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Retrouve-toi seul. Sans tes origines, renvoie-les à tes ancêtres. Juste pour un moment, le temps de te retrouver. Seul, sans une couleur de peau et sans une religion. Renvoie ça à tes ancêtres. Juste le temps de te trouver, seul. Retrouve-toi seul, sans ton pays. Prends un moment pour être ni de la politique, ni de la géographie. Tu n'es pas un contexte et tu n'es pas une situation. Tu naquis d'un contexte et tu crées les situations. Alors retrouve-toi, seul. Retrouve-toi seul, sans tes amis, sans l'affection, sans le groupe. Tu n'es pas le groupe parce que le groupe n'est pas un. Et les guerres intestines ne touchent pas tes intestins. Alors retrouve-toi, seul. Retrouve-toi seul, sans tes ennemis. Ils ne le sont qu'à cause d'une histoire de groupe, ou de situation, ou de pays, ou d'origine. Alors retrouve-toi seul, sans tes ennemis. Retrouve-toi seul, sans ton sexe, sans ton genre. Le sexe est un outil, c'est un détail. Le genre est une posture, c'est un rôle. Tu n'es pas un détail et tu ne prétends pas jouer un rôle. Alors retrouve-toi seul, sans ton sexe, sans ton genre. Retrouve-toi seul, sans ton prénom, sans ton nom. Mets-les de côté pour pouvoir t'observer sans que ce soit eux qui te servent de reflet. Sans leur connotation, sans leur sonorité. Renvoie ça au langage, juste le temps de te retrouver seul. Retrouve-toi seul, sans ton visage. Tu le vois par les yeux des autres, mais sans eux, tu ne l'as pas, tu ne l'as plus. Ne les laisse pas te modeler, te remodeler. Tous ces déguisements qui rendent l'intérieur inaccessible et si étrange à soi-même jusqu'à en avoir peur, de regarder dans son intérieur et de ne voir que du vide et de tomber, tomber, parce qu'on se rendrait compte qu'il n'y a aucun artifice assez solide à l'intérieur où l'on pourrait se rattraper. Alors on a peur d'être seul, comme si on avait peur de soi-même.

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2: L'association Partage a le plaisir de vous inviter à découvrir Confluence 2026, salon consacré à la création contemporaine qui se tiendra du 16 au 25 octobre à la salle polyvalente de Valderiès. Durant ces 10 jours, 29 artistes, peintres et sculpteurs présenteront leurs univers et leurs travaux. Un rendez-vous placé sous le signe de la découverte, de la rencontre et du partage. Fidèle à la philosophie de partage, l'art comme un lien. Les temps forts viendront ponctuer le salon. Samedi 17 octobre à 10h, conférence de Sylvie Anaouri, historienne de l'art, autour de l'abbaye de Beaulieu et de la collection de Pierre Broche et Geneviève Bonnefoy. Durant le salon, des démonstrations et des ateliers vous seront proposés gratuitement par certains artistes. Dimanche 25 octobre à 11h30, vernissage de clôture du salon en présence de l'invitée d'honneur Corinne Chauvet, sculptrice. Dimanche après-midi, Corinne Chauvet proposera une démonstration de son travail, un dernier temps de rencontre avant la fermeture du salon. Le programme complet de Confluence 2026 est à retrouver sur les réseaux sociaux de l'association Partage à Valderiès. La compagnie Les Frivolités Lyriques invite le public à un embarquement immédiat avec sa nouvelle production Carnet de voyage à la salle des fêtes de Réalmont le dimanche 4 octobre à 17h. Créé en partenariat avec la communauté de communes Centre-Tarn, ce spectacle lyrique, chanté et dansé, vous entraînera au bout du monde et au-delà. Une véritable ode au voyage mêlant humour et émotion à travers l'art lyrique français. Placée sous la direction artistique de Didier Houillet, cette création met à l'honneur l'itinérance, l'évasion et la poésie des destinations lointaines. Un voyage féerique sans quitter son siège, garanti sans empreinte carbone. Rendez-vous pour ce carnet de voyage le dimanche 4 octobre à 17h à la salle des fêtes de Réalmont. L'entrée est en participation libre mais nécessaire. Le dimanche 11 octobre, l'association albigeoise Lumière d'Asie, qui œuvre pour les enfants défavorisés du Vietnam, organise un vide-grenier et une bourse aux jouets à Bernac. Les inscriptions pour les exposants sont actuellement ouvertes au 06 13 97 54 75, 06 13 97 54 75 ou par mail contact lumière d'Asie tout attaché @gmail.com. Composte et compagnie, c'est une émission en plein air enregistrée dans les conditions du direct le samedi 19 septembre dernier, non loin du jardin partagé de la médiathèque de l'Escure d'Albigeois et des bacs composteurs en bois installés par la communauté d'agglomération de l'Albigeois. Une émission consacrée à quelque chose qui paraît assez banal mais qui ne l'est peut-être pas tant que ça, nos déchets organiques, nos épluchures, nos restes de repas, nos tontes et nos déchets verts. Mais derrière ce déchet, il y a en réalité beaucoup de questions. Qu'est-ce qui peut se composter? Comment? Qui s'en occupe? Que devient le compost? Et finalement, à quoi sert-il?

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Bonjour à toutes et à tous, ici Émilie. Bienvenue sur les ondes de Radio Albigès pour cette émission spéciale consacrée à la santé mentale. En 2026 comme en 2025, la santé mentale est la grande cause nationale. Et cette année, les semaines d'information sur la santé mentale, les SISM, nous invitent à ouvrir une porte un peu différente avec un thème particulièrement riche. Pour notre santé mentale, ouvrons-nous aux arts. Les SISM se tiendront du 5 au 18 octobre 2026 partout en France.

Aujourd'hui, nous allons donc parler de santé mentale, bien sûr, mais aussi de création, d'expression artistique, de déstigmatisation et du regard que nous portons les uns sur les autres. Pour en parler, je reçois aujourd'hui plusieurs personnes engagées dans le domaine de la santé mentale. Marie, Séverine et Elsa, membres du collectif Psyvox, et Sébastien Amblat du PTSM 81, le projet territorial de santé mentale du Tarn. Bienvenue à tous les quatre sur Radio Albigès.

0: Sébastien Amblat, bonjour.
1: Bonjour Émilie, bonjour tout le monde.
0: Peux-tu commencer par te présenter et nous expliquer ce qu'est le PTSM 81 ?
1: Oui, bien sûr. Du coup, donc, je m'appelle effectivement Sébastien Amblat. Je suis chef de projet opérationnel. Je coordonne donc le PTSM, le projet territorial en santé mentale du Tarn. Alors, c'est un grand mot. Alors, quoi ça signifie ? Le PTSM est un document qui sert de feuille de route à la fois général et détaillé sur tous les projets en cours ou à venir en santé mentale sur le territoire du Tarn. Globalement, il traite le sujet de la santé mentale sur tous ses aspects, comme par exemple l'accès aux soins, la prévention ou la déstigmatisation, sujet qui nous intéresse plus particulièrement aujourd'hui. Il est construit avec tous les acteurs œuvrant en santé mentale sur le territoire du Tarn. C'est dans ce cadre que le PTSM accompagne les SISM, comme d'autres événements, et plus précisément tous les différents collectifs présents sur le Tarn.
0: Les SISM 2026, on en est à la 37e édition, qui se tiendront donc du 5 au 18 octobre 2026 partout en France, avec cette thématique « Pour notre santé mentale, ouvrons-nous aux arts ». Pourquoi avoir choisi ce thème ?
1: Alors pour un petit côté explicatif, comme tu l'as dit, c'est la 37e édition des SISM. Donc les SISM existent depuis 1990. Ce sont le moment privilégié pour promouvoir, informer, déstigmatiser, fédérer autour de la santé mentale de toute la population en France et sur les territoires ultramarins. Chaque année, le collectif national choisit un thème. Les dernières années, il y a eu le thème du sport, du lien social, et donc, comme tu l'as dit, cette année, c'est autour de l'art. Alors, pourquoi l'art ou pourquoi des thèmes assez génériques ? L'idée, c'est vraiment de mettre en avant une thématique qui touche tout le monde et non centrée exclusivement sur un aspect santé mentale et pathologie. L'idée générale, c'est vraiment de mettre en avant que la santé mentale est l'affaire de toutes et tous.
0: Alors, la programmation locale, qu'est-ce qui est prévu dans le Tarn et plus particulièrement à Albi pendant ces SISM ?
1: Alors, il y a beaucoup d'événements qui vont se faire sur le territoire du Tarn, comme dans tous les autres départements et sur toute la France. Vous pouvez retrouver la programmation détaillée sur le site des SISM national. Je vous donne donc l'adresse du site www.semaine-santé-mentale.fr. Là, vous retrouverez vraiment tout le détail de tous les événements qui sont programmés sur le Tarn et dans toute la France.
0: On entend également beaucoup parler du CLSM, le Conseil local de santé mentale d'Albi. Peux-tu nous expliquer rapidement ce qu'est le CLSM et quel est son rôle ?
1: Oui, bien sûr. Alors, il y a beaucoup de dispositifs différents hein, qui portent la santé mentale dans les territoires, les départements, les collectivités territoriales comme la ville d'Albi, par exemple. Et de plus en plus de CLSM, donc comme tu l'as dit, de conseils locaux en santé mentale, sont créés. Alors, un CLSM, c'est quoi ? De manière générale, c'est une instance de concertation et de coordination locale qui réunit des élus, des professionnels de la santé, des travailleurs sociaux, des usagers, des aidants, pour améliorer la santé mentale d'une population sur un territoire donné. Et c'est dans ce cadre que la ville d'Albi, dans le cadre de son CLSM, accompagne aussi des actions durant les semaines d'information en santé mentale. Voilà, pour vous poser un petit peu le cadre un petit peu de ces actions-là. Et si je peux rajouter quelque chose à ce titre, j'en profite pour remercier du coup la mairie d'Albi aussi pour son investissement. Ses différents services, dont le service santé pour son implication, et bien sûr Radio Albigès pour nous donner cette visibilité.
0: Merci Sébastien. Nous allons maintenant faire une première pause musicale avec L'Enfer de Stromae, une chanson particulièrement forte parce qu'elle permet de parler directement, sans détour, de la souffrance psychique. C'est aussi un rappel essentiel, parler de sa santé mentale, demander de l'aide et écouter quelqu'un qui ne va pas bien peut être une étape importante. On écoute Stromae avec L'Enfer.

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0: Vous êtes toujours sur les ondes de Radio Albigès avec Émilie. Vous venez d'écouter L'Enfer de Stromae. Si vous ou l'un de vos proches traversez une période difficile, si vous ressentez une souffrance importante ou des pensées suicidaires, vous pouvez appeler gratuitement 24 heures sur 24 et 7 jours sur 7 le 31 14, le numéro national de prévention du suicide. Nous poursuivons cette émission consacrée à la santé mentale et au sisme avec Marie, Séverine et Elsa, trois membres du collectif Psyvox. Bonjour Marie.
1: Bonjour Émilie.
0: Bonjour Elsa.
2: Bonjour Émilie.
0: Bonjour Séverine.
3: Bonjour.
0: On vient de parler des sismes et de leurs thèmes. Pour notre santé mentale, ouvrons-nous aux arts. Et justement, l'art occupe une place importante dans les actions du collectif Psyvox. Mais avant tout, le collectif Psyvox, qu'est-ce que c'est ?
1: Alors, le collectif Psyvox, en fait, on est issu du CLSM, donc ce que vient de nous expliquer Sébastien, le Conseil local de la santé mentale de la mairie d'Albi. Et en fait, on a fait le choix de se rebaptiser, car le terme administratif, c'est la commission des usagers. Donc, pour avoir un côté un peu plus vivant, on a décidé de se rebaptiser Psyvox. Et notre mission, nos envies, nos projets, c'est de communiquer, de déstigmatiser, de changer les regards sur les troubles psychiques, qui sont souvent mal compris. Et donc, les sismes ont été l'occasion parfaite pour faire accepter ce petit truc en plus que nous avons, car nous sommes, il faut le préciser aussi, dans la commission des usagers, nous sommes tous des usagers, ce qui signifie que nous avons un trouble psychique, que ce soit la bipolarité, la schizophrénie ou le trouble borderline. Donc, Psyvox nous rassemble.
0: Au niveau des actions qui sont menées pendant les sismes, hier, Séverine, qu'est-ce qui s'est passé ?
3: Alors, nous avons fait un porteur de parole, c'est-à-dire un micro-trottoir sur le parvis de la médiathèque. On est allé au contact des Albigeois pour leur poser la question « Comment l'art vous fait du bien ?» Et donc, en fait, toi, Émilie, tu as recueilli leurs témoignages. Et on a écrit certaines réponses aussi sur des grands panneaux de couleurs pour créer un patchwork et un visuel assez fort. Et comme ça, les passants se sont arrêtés, étaient interpellés. Et on a créé un vrai événement autour de ça.
0: Merci Séverine. Nous en reparlerons dans la troisième partie. Et ce micro-trottoir est disponible en podcast sur Radio Albigès. Nous avons aussi d'autres interventions, Marie.
1: Oui, il y en a deux autres. Donc, il y a un ciné-débat avec le film Les Rêveurs d'Isabelle Carré à la salle Arcée le jeudi 15 octobre à 20h30. C'est en partenariat avec l'UNAFAM et le débat sera animé par le médecin psychiatre Gwendy Chitalou et des membres du collectif Psyvox. Et pour terminer, le troisième événement, nous allons faire deux expositions.
0: Alors, ces expositions auront lieu du 6 au 16 octobre 2026. Où est-ce qu'elles vont avoir lieu ?
2: Alors, il y a une première exposition au centre social La Fabrique à Cantopo, avec un vernissage le mardi 6 octobre à 18h. Et une deuxième exposition au centre social Adèle.

0: bière Reissac avec un vernissage le mardi 13 octobre à 17h30.
1: Merci beaucoup Elsa. Pourquoi avoir choisi l'art et l'exposition comme moyen de parler de santé mentale ?
2: Oui. L'art, en fait, c'est universel pour toucher le cœur des gens. Et donc l'exposition, c'était le parfait moyen pour le faire et pour toucher le plus grand nombre, parler à tous les âges, rassembler un public large. Et surtout, on voulait toucher la sensibilité des gens, en fait, pour qu'ils regardent la santé mentale autrement, les avoir par le cœur, les sentiments.
1: Oui, Elsa ?
0: Et voilà, dire que quand on regarde les œuvres produites par les membres de Psyvox, on ne dirait pas a priori que ces personnes sont porteuses d'un trouble psychique. Donc c'est une façon aussi de bousculer les préjugés par rapport aux personnes victimes d'un trouble et de valoriser ces individus à travers les œuvres qu'elles produisent dans ces expositions.
1: Oui, tout à fait. On pourrait presque résumer votre démarche par cette phrase. Quand l'art vient au secours de la santé mentale, il exprime, il révèle, il libère, il répare. Est-ce que vous pouvez nous expliquer ce que cette phrase signifie pour vous ?
3: Pour moi, cette phrase, elle exprime beaucoup d'énergie, en fait. Parce que voilà, exprimer, révéler, libérer, réparer. Pour moi qui ai un trouble borderline, ça me parle énormément parce que ça retransmet l'agitation et le tourbillon un petit peu interne. Et l'art permet en effet de faire ces quatre choses et de pouvoir laisser sortir un petit peu soit le mal-être, soit la joie aussi. Donc voilà, moi cette phrase me parle énormément.
1: Elsa ?
0: Ce qui est intéressant dans la production plastique, c'est que ça crée un média entre soi et soi, un effet de reflet, de miroir. Ça permet de se décentrer, d'évacuer, de se libérer évidemment, mais c'est pour mieux revenir à soi. Et finalement, ça permet la valorisation de l'individu sensible. Et aussi... ça permet une création de liens sociaux puisque Psyvox a travaillé collectivement sur la mise en place des deux expositions.
2: Oui, moi je fais de l'art-thérapie depuis quelques années et en fait l'art est nécessaire pour moi quand je vais mal. Malheureusement, je m'y colle que quand je vais mal, donc ça donne des choses assez sombres. Mais finalement, un simple trait de fusain par exemple suffit. Le geste, le son, la matière m'emmènent loin du réel, vers l'imaginaire. Et en fait, j'en oublie mes symptômes. Ça me transcende complètement. Et la souffrance s'adoucit. Et le plaisir même de créer devient thérapeutique. Donc finalement, le fait d'exprimer mes émotions, ça me fait les regarder de l'extérieur et les comprendre, les nommer et j'en reviens à la psychothérapie avec des mots nouveaux à adresser.
1: Merci beaucoup les filles. Nous allons maintenant écouter Zao de Sagazan avec la Symphonie des éclairs. Une chanson qui fait une place importante à la sensibilité et aux émotions et qui nous rappelle que ce qui peut parfois être vécu comme une fragilité peut aussi devenir une force et une manière de s'exprimer. On écoute Zao de Sagazan, la Symphonie des éclairs.

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1: Vous êtes toujours sur les ondes de Radio Albigès avec Émilie. Nous venons d'écouter la symphonie des éclairs de Zao de Sagazan. Et nous allons maintenant entrer dans la troisième partie et dernière partie de cette émission avec une autre manière de parler de santé mentale en donnant directement la parole au public. Hier, un porteur de parole a été organisé par Psyvox autour d'une question « Comment l'art vous fait du bien ?» C'est une occasion pour parler indirectement de santé mentale et des schismes. Pouvez-vous nous expliquer, tout à l'heure Séverine, tu nous en as parlé un petit peu, comment s'est déroulé ce porteur de parole ? Vous étiez tous les quatre sur cette action.
2: Je veux bien en parler. Alors, comme l'a dit Séverine tout à l'heure, c'était un événement de rencontre et un événement graphique aussi. C'est-à-dire qu'on avait écrit sur une feuille noire avec un tracé blanc « Comment l'art vous fait-il du bien ?» On avait mis cette feuille au centre et puis tout autour, on avait mis d'autres feuilles de couleur, exprès pour que ça tape à l'œil un petit peu, quoi, avec différentes réponses qu'on a pu nous donner. Et donc ça a très bien marché, ça a été une belle expérience. Beaucoup de gens se sont arrêtés ou ont accepté de se laisser embarquer. Et voilà ce que je peux en dire. Une réussite.
1: Alors, vous faisiez une publicité, entre guillemets, pour quoi, Sébastien ?
3: Porteur de parole, ça a permis aussi justement de faire de l'information, un peu de teasing, comme on dit aujourd'hui, sur les événements sismes à venir. Donc, ça a permis déjà de faire un focus justement sur voilà, la santé mentale et les événements qui vont suivre dans la quinzaine. Mais aussi de pouvoir, on va dire, inclure un petit peu les gens dans cette démarche, qui était une démarche informelle au départ, hein, d'aller vers le public, en fait, hein, tout simplement. Et pour ma première expérience en tant que porteur de parole, j'ai trouvé ça extrêmement riche parce qu'on a pu croiser plein de personnes différentes, en fait, jeunes, plus âgées, de tout horizon différent, qui ont vraiment répondu présent à cette animation.
1: D'accord, nous allons maintenant écouter différents témoignages qui ont été enregistrés hier.

0: Alors, l'art, ce qui est déjà beau, c'est qu'il y a énormément de types d'art différents. Et l'art, c'est un moyen d'exprimer, je pense, peut-être mieux que des paroles. Donc, on peut exprimer par le dessin, par la musique. Et puis, c'est aussi quelque chose qui n'a pas de langage, pas de frontières. Donc, je pense que ça rassemble aussi. Et ça fait du bien parce que ça permet de mettre en œuvre des choses qui, parfois, sont inconscientes. Et de rendre peut-être visible quelque chose d'invisible.
1: D'accord. Et par rapport à votre pratique, vous pratiquez des arts ?
0: Oui, moi je suis DJ, donc la musique.
1: Ah, excellent.
0: Mon fils fait du théâtre.
2: Je joue dans un groupe qui est organisé par notre prof pour s'améliorer en théâtre et se faire une image de nous-mêmes, mais pas les premières images qu'on voit. C'est pour améliorer déjà notre façon d'être, pour libérer aussi des sentiments qu'on ressent, pour être l'esprit léger aussi, pour je saurais pas comment dire, mais c'est une sorte de libération pour l'esprit, pour le corps et surtout aussi pour nos émotions.

0: l'art, comment ça peut aider avec les problématiques de santé mentale. Et je trouve qu'effectivement, enfin personnellement, j'ai eu beaucoup de problèmes de santé mentale et je dessine beaucoup. Et vraiment, c'est la catharsis, c'est un peu un purgatoire. Ça permet d'exprimer des choses qui sont sombres et qui sont pas forcément acceptables de dire en société. Ça a vraiment un rôle très particulier, je pense, l'art, parce que ça permet de dire aussi des choses qui sont difficiles à dire avec des mots, des choses qui sont difficiles à recevoir en face. Et ça permet d'évacuer, de se sentir mieux, tout simplement. C'est pour ça aussi que vraiment j'étais interpellé par votre travail, parce que je me suis dit, mais c'est trop cool, ils ont raison. Et je pense que vraiment l'art, ça a moyen d'aider beaucoup de gens avec des problèmes de santé mentale. Je pense que la santé mentale, ça commence à se dégrader, parce que les gens, ils veulent pas en parler. Vous voyez, au début, quand on a juste les petits soucis qui sont pas si graves que ça, et qu'on laisse de côté, on veut pas en parler, peut-être c'est des choses qui peuvent aussi être exprimées à travers l'art et qui peuvent amener vers un parcours de soins plus approprié. Enfin, je pense pour les personnes qui sont un peu dans le déni par rapport à leur santé mentale, ça peut être une manière d'approcher la chose plus facile pour eux.
1: D'abord, ça me touche beaucoup parce que ça parle d'art. Et je pense que l'art, c'est une grosse partie de ma vie depuis tout petit. Ma maman, elle m'a poussé à aller dans cet univers-là, même plus que les autres univers. Quoi. C'était vraiment quelque chose de riche. Donc, par exemple, j'ai eu juste un album de David Bowie chez elle. Et du coup, c'est l'artiste qui m'a amené le plus à aller voir d'autres artistes. Et en grandissant, j'ai eu une période où j'allais super mal. Et j'ai trouvé l'idée de me prendre en photo en me déguisant. Donc, je faisais des autoportraits. Et au final, j'étais en grosse dépression. Et c'est vraiment quelque chose qui a été un exutoire pour moi. Dans le sens où le fait de créer, je le conseille à toutes les personnes qui vont mal ou qui vont bien. Hein, mais c'est vrai que pour les personnes qui vont mal, l'art, c'est quelque chose qui va transcender. Et qui va transformer votre douleur en quelque chose d'un peu plus agréable. Et surtout, ça nous fait rencontrer énormément de gens. Juste d'avoir la démarche de prendre en photo d'autres personnes, ça me forçait à aller sociabiliser, ça me forçait à aller en ville, faire des photos de street photo. Donc du coup, ça me forçait forcément à aller... J'étais obligé d'aller à l'encontre des autres. Et ça m'a fait revenir à moi-même, tout simplement. Et je le conseille à tout le monde, n'importe quel art. C'est comme de la magie, ça transcende les émotions et ça permet d'avoir un rendu palpable dans nos mains de tout ce qu'on avait dans notre tête. Et je trouve que c'est vraiment important et je le conseille à n'importe quelle personne, quoi.
2: Merci beaucoup. Ouais. Merci. Je m'adresse à mes quatre invités, Sébastien, Marie, Elsa et Séverine. Qu'est-ce que ces témoignages vous inspirent ? Marie ?
3: Ce que je vois, c'est que les gens étaient vraiment volontaires et disposés. Moi, j'avoue, au début, j'avais un peu peur en me disant, est-ce qu'on va trouver des gens qui vont vouloir nous répondre ? Et en fait, ça s'est fait très naturellement. Et comme on voit dans ce qu'on a entendu, c'est quand même très riche, très... Les gens étaient vraiment impressionnants, quoi. Moi, j'ai beaucoup aimé.
4: Très généreux, en fait, très généreux dans leurs confidences parce qu'ils nous parlent de choses intimes avec joie. Ça a motivé tout le monde, ce thème, nous comme eux.
5: Non, c'est vrai qu'il y a quelque chose qui est ressorti très, très souvent, en fait. C'est un peu la gestion des émotions, comment on peut transmettre justement un petit peu son mal-être ou son bien-être aussi. Hein. C'est sur toutes les facettes, je dirais, du ressenti des gens, et c'est vraiment, je pense, un peu le fil conducteur, hein, je sais pas comment vous l'avez ressenti, hein, mais qui revenait tout le temps, en fait, hein, le fait de se détacher un petit peu de ses problèmes, qu'ils soient environnementaux, personnels, de troubles psy ou autres, il y a vraiment ce point commun, en fait, hein, que quelles que soient les personnes qui ont été interrogées, qui étaient prégnants, j'ai trouvé. Hein.
2: Oui, Elsa ?
6: Il y avait ce thème récurrent de la gestion des émotions et il y avait aussi la notion de lien social, lien collectif, avec cette dame qui dit que l'art, c'est un langage qui est universel, qui touche toutes les cultures. Et cette autre personne qui disait que l'art lui avait permis d'aller vers les gens, donc de se resocialiser. Et je pense vraiment par rapport la thématique des schismes de l'an dernier, le lien social, ça fait écho. Et je vois aussi comment dans Psyvox, nous fonctionnons de façon complètement collective et avec une vraie dynamique de groupe.
2: Merci. Concrètement, comment peut-on changer le regard porté sur les personnes concernées par un trouble psychique? Est-ce que c'est ce moyen de l'art vous paraît satisfaisant?
4: Oui, bah c'est surtout par l'information et la communication qu'on peut déstigmatiser le regard porté sur les pathologies psychiques. Et c'est bien la mission de Psyvox, de communiquer et d'informer. Et moi, je voulais, je ne sais pas si je peux le dire d'ailleurs ici, mais je voulais reparler de Nicolas Demorand, qui est un journaliste assez connu et qui a parlé de sa bipolarité dans un livre et il a fait un podcast. Et je trouve que c'est formidable, en fait, ces gens connus qui font leur coming out, qui mettent en valeur leur pathologie. Et on les connaît beaucoup pour leur talent, leur expertise, etc. Et on découvre qu'ils ont eux aussi ce petit truc en plus et que donc tout est permis, quoi. Même avec un trouble, on peut... voilà.
2: D'accord. Elsa ?
6: Oui, voilà, pour rejoindre Séverine, ce que fait Psyvox, ben, je pense que c'est assez important de se donner une représentation dans l'espace démocratique, investir l'espace, la parole publique et surtout essayer d'aller à l'encontre des préjugés qui sont trop souvent véhiculés par les médias et la culture pop, des séries, tout ça. Voilà. J'ai eu un aperçu des séries Netflix sur le thème de la psychiatrie, c'est une catastrophe, ou certains films, enfin voilà.
2: D'accord. Merci Elsa. Pour terminer, j'aimerais vous poser à chacun une question. Si vous aviez un message à adresser aux auditrices et aux auditeurs concernant la santé mentale, quel serait-il ? Marie ?
3: Eh bien, moi, je dirais « prenez soin de vous ». Cette phrase, elle peut être très simple, on l'entend beaucoup, on se dit très souvent « prends bien soin de toi ». Enfin, c'est devenu quelque chose d'assez... qui est entré dans le langage courant, quoi. Mais si on le prend vraiment de manière un peu plus intense, c'est tout un art de prendre soin de soi. Et ça demande beaucoup de travail, beaucoup de savoir se recentrer, de savoir lâcher prise. Et c'est pour ça que ce thème touche tout le monde. La santé mentale touche tout le monde. Donc, prenez soin de vous.
2: Elsa ?
6: Oui, moi, je rejoins tout à fait Marie. Et puis, prendre soin de soi à tout âge de la vie, ça peut aussi prévenir la naissance des troubles psychiques. Et j'avais envie aussi de... On prend souvent soin de son corps en faisant du sport, tout ça. Mais prendre soin de sa santé intellectuelle aussi en essayant de, à travers certaines activités, de dépolluer son esprit de toutes les informations par lesquelles on est envahi.
2: Sébastien ou Séverine ?
4: Non, effectivement, l'art peut être une aide et un appui, et à chacun de trouver son moteur et son art pour soigner sa santé mentale au quotidien.
2: Et Sébastien ?
5: Et peut-être, moi, je peux juste rajouter, c'est vrai que, comme l'a dit Marie, hein, y a pas de santé sans santé mentale, en fait, hein, parce qu'on fait un focus sur la santé mentale, mais en fait, c'est la santé de manière générale. Hein, et bien évidemment, la santé mentale en fait partie. Donc c'est vraiment pour redire le message que je disais au début, c'est que c'est vraiment l'affaire de toutes et tous en fait. Hein. On n'est pas sur un volet de pathologie ou autre. Tout le monde est concerné par sa santé mentale, qu'elle soit en bonne santé ou mauvaise santé. Moi, je pense que c'est quelque chose qu'il faut vraiment avoir en tête. Et juste peut-être pour compléter sur les schismes, les semaines d'information santé mentale, c'est vraiment un très très bon moyen de faire un focus à un instant T sur là où les thématiques en santé mentale. Mais pour moi, elles doivent aussi permettre de créer une dynamique partagée avec tout le monde pour en parler ou faire des actions tout au long de l'année. Donc c'est vraiment un pied à l'étrier, on peut dire, au moment du mois d'octobre. Mais l'idée, c'est que voilà,
2: cet élan... C'est que ça dure toute l'année.
5: Tout à fait.
3: Psyvox en force.
2: Et Psyvox se réunit toute l'année et a des projets de déstigmatisation de la santé mentale toute l'année. Hein.
3: Oui, et on a même des t-shirts.
4: Et on expose 52 œuvres, donc il faut venir.
2: Pour terminer cette émission, nous allons écouter Les gens qui doutent de Juliette Magnier-Vassoa, une chanson qui résonne particulièrement avec notre sujet puisqu'elle nous parle de vulnérabilité, de doute et du droit à la fragilité dans une société qui nous pousse souvent à être performants, sûrs de nous et à toujours aller bien. On écoute Les gens qui doutent.
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0: Vous êtes toujours avec Émilie sur les ondes de Radio Albigès. Nous venons d'écouter « Les gens qui doutent » de Juliette Magnevasoa. Cette émission, malheureusement, touche à sa fin. Et en 2026 comme en 2025, la santé mentale est la grande cause nationale. Et cette année, les semaines d'information sur la santé mentale, les SISM, nous inviteront à nous ouvrir une porte un peu différente avec sa thématique « Pour notre santé mentale, ouvrons-nous aux arts ». Les SISM se tiendront du 5 au 18 octobre 2026. Je rappelle quelques temps forts à Albi, donc les deux expositions de Psyvox du 6 au 16 octobre dans les centres sociaux de Verrières-Aïssac et de Cantepot, un ciné-débat avec le film Les Rêveurs Salarcé à 20h30 le jeudi 15 octobre. Vous retrouverez toute la programmation des SISM sur www.semaine-santé-mentale.fr. C'est la fin de cette émission. Merci à Arnaud de Radio Albigès pour la technique. Un grand merci à Sébastien du PTSM 81.
1: Et merci pour l'invitation. Merci à tous.
0: Merci Marie.
2: Merci beaucoup.
0: Séverine, merci.
3: Merci Émilie.
0: Et Elsa, merci beaucoup.
4: Merci à toutes et tous.
0: Je rappelle que vous faites partie du collectif Psyvox. Je vous remercie pour vos témoignages, vos expériences, vos réflexions et surtout votre engagement. Merci également à toutes les personnes qui ont accepté de participer à Porteurs de Parole et de nous avoir fait entendre leur voix qui est disponible en podcast sur Radio Albigès. Et peut-être que le message à retenir aujourd'hui est tout simplement celui-ci. Prenons soin de notre santé mentale, osons en parler, osons créer et surtout, osons regarder l'autre différemment. Merci à vous, auditrices et auditeurs, de nous avoir accompagnés. Prenez soin de vous et des autres. À très bientôt sur Radio Albigès.

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Vous êtes toujours à l'écoute de Radio Albitzes et on va parler d'Astor Piazzolla, considéré comme l'un des musiciens les plus importants en ce qui concerne la musique de tango. Pourquoi lui ? Peut-être grâce à son premier bandoneon offert par son père pour ses 8 ans. Pas sûr, d'autant que lui aurait préféré un saxophone, préférant le jazz au tango. C'est un concert du violoniste Elvino Bardaro avec son sexteto Típico à Mar del Plata, en Argentine, qui le fait finalement changer d'avis. Astor Piazzolla découvre une nouvelle manière de jouer le tango qui le passionne. En 1938, à 17 ans, il décide de devenir bandoneïste professionnel et s'installe à Buenos Aires. Bien qu'il souhaitera abandonner le tango plus tard, musique populaire, peut-être trop populaire pour Piazzolla, il persévérera et innovera jusqu'à même créer des tensions entre les tenants de la tradition et ceux qui se réclame de Piazzolla. En 70, Astor Piazzolla souhaite s'inspirer de Miles Davis. Il veut innover chaque année au risque de se perdre. De 79 à 88, Astor Piazzolla renoue avec son quintet d'avant. Il convoque des jeunes musiciens de la scène de Buenos Aires. Le succès est fulgurant. Il multiplie les tournées à l'étranger et son écriture redevient exigeante. Nous allons piocher dans ces années 80 de Piazzolla. On vous propose d'écouter Oblivion. Le morceau est une milonga lyrique, un rythme musical uruguayen-argentin qui est un précurseur du tango. Piazzolla l'a composé dans le but d'évoquer l'image musicale de l'oubli. Le morceau fait partie de la bande originale de Henri IV, Le Roi Fou de Marco Bellocchio. On écoute la version de Roberta Roman Trio, sortie en 2020 sur l'album

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1: Radio Albitzès sur les ondes, vous écoutez à la maison, au travail, en voiture ou peut-être même à vélo. Ben alors justement, on va parler de vélo avec Benabar, aussi connu sous le nom de, vous savez d'ailleurs, Bruno Nicolini. Et oui, c'est son petit prénom et son nom à Benabar. Sa mère italienne était libraire et son père français travaillait comme régisseur pour le cinéma sur une cinquantaine de films. À 8 ans, il s'initie à la trompette parce que cela est symbolique des clowns et du cirque qui l'impressionnent, et par goût musical aussi. Après un baccalauréat B et un passage aux USA, il devient technicien et photographe pour le cinéma avec un grand C. Avant d'être nommé aux Victoires de la musique en 2003 dans la catégorie Révélation, il en aura tenté des formules artistiques. On va s'écouter un titre sorti en 2001, ça ne nous rajeunit pas. C'était son second album, sobrement intitulé Benabar, le vélo, sur Radio Albitzès.
2: Dans le parc des buts de Chaumont, un cycliste de 5 ans s'apprête à vivre un grand événement. Encouragé par son père et par sa maman, il va faire du vélo comme les grands. Il empoigne son guidon, c'est parti pour le grand frisson. Sans les petits trous qui stabilisent, va falloir qu'il improvise. Notre équilibriste s'élance sur la piste. Il tombe. 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C'est surtout vexant de tomber en public. Il va pas remettre les petits trous, ça serait pire que tout. 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Et faut être patient et avoir un bon caractère. 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Quand il démarre pas, je lui donne des coups de casse dans les phares. Alors ce gosse, faut pas le gronder, c'est le vélo qui a commencé. Il s'élance dans la descente, maintient le cap avec adresse. Il dévale la pente, tanguer se redresse et prend de la vitesse. Les jambes à l'horizontale, le guidon tremble, il vibre. Il sautille sur la selle, mais garde l'équilibre. Il veut faire coucou de la main et se vautre un peu plus loin. Il arrache le garde-boue et les poignets en caoutchouc, la dynamo d'un coup de talon, puis piétine les rayons. Et il crève les pneus, il commence à se sentir mieux. Il fait rien qu'à l'énerver, ce vélo qui fait que tomber. C'est quand même très énervant, ces vélos qui tombent tout le temps. Un coup de pied dans le porte-bagages, la sonnette, bah il dégage. Mais faut pas faire de colère, alors écoute-moi bien. Plutôt que d'essayer d'arracher les caps des freins, fais levier avec un bâton pour pas te baiser les mains.
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1: 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Et il y a une différence importante entre la croix de Pise et la croix occitane, est-ce que la croix de Pise est pleine et la croix occitane est buidada. Et donc, la croix de Pise est plus prime, plus fine que la croix en général, que la croix occitane.
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Petit retour vers le passé sur Radio Albitzes, 2015 ou 2965 pour le calendrier berbère, ou encore 223 pour le calendrier républicain. Souvenez-vous de 2015, à l'époque l'année la plus chaude depuis le début des relevés en 1850. Les attentats de janvier en France, la gauche antilibérale de Syriza qui remporte les élections législatives en Grèce. 2015, c'est l'assassinat à Moscou de Boris Nemtsov, opposant de Vladimir Poutine, tiens comme par hasard. En 2015, le volcan Calbuco dans le sud du Chili entre en éruption et c'est le 100e anniversaire du génocide arménien, aucun rapport. En 2015, l'homme d'affaires Donald Trump annonce sa candidature à l'investiture républicaine pour l'élection américaine de 2016. En 2015, Marty et le doc de Retour vers le futur n'apparaissent pas le 21 octobre à 16h29 pour sauver les futurs enfants de Marty, comme c'était prévu dans le film Retour vers le futur, justement. La loose. En 2015 a lieu le premier accident mortel de TGV, 11 morts, ta-ta-ta-da. Mais aussi, en 2015, un fruit commence à pousser, la chansonnette. Et on l'écoute tout de suite sur Albitzes, Pomme.

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3: Et allez, bonjour à toutes et à tous et bienvenue dans ce nouveau Comme un lundi du 5 octobre. Comme un lundi, votre journal d'infos hebdomadaire. Pour m'accompagner pour cette nouvelle émission, à la technique et à la co-animation, salut Arnaud.
4: Salut Pao et Bounsoun à toutes, brave monde. Alors, au programme de ce Comme un lundi, musique et produits locaux.
3: Oui, on accueille Valentin et Hugues du Stockage pour le lancement de la nouvelle saison. Tous les deux représentent une association culturelle qui propose une programmation d'événements, des prestations et des productions dans le Tarn.
4: Et puis Samuel Paulin, paysan boulanger, nous parlera des 20 ans du magasin de producteurs aux saveurs paysannes avec 2 semaines d'animation qui mettront en avant des produits locaux made in Aki.
3: On retrouvera les nombreux messages laissés sur le répondeur et quelques brèves.
4: Et puis on terminera comme d'habitude en musique avec El Gato Negro. Il sera retrouvé en concert ce samedi 10 octobre du côté du Bolégosan à Castres. Une soirée organisée dans le cadre de la 37e édition des Sims, les semaines d'information sur la santé mentale.
3: Bon bah allez, comme un lundi.
4: C'est parti.
3: On commence comme un lundi avec nos invités Valentin et Hugues. Ils viennent nous annoncer le lancement de la nouvelle saison du Stockage. Et bonjour à vous deux. Bonjour Hugues.
5: Salut Pauline.
3: Et bonjour Valentin.
6: Et bonjour.
3: Allez, pour les auditeuristes qui ne vous connaîtraient pas encore, est-ce que vous pouvez nous présenter brièvement le Stockage, l'association et les actions qu'elle porte ?
6: Oui. Ben, du coup, ouais, c'est une association culturelle. Du coup, on œuvre à la diffusion artistique, musique, spectacle. Donc, c'était un café associatif à Cortes-sur-Ciel où on faisait de la programmation, donc concerts, spectacles, projections, voilà, le plus éclectique possible. Donc voilà. Et puis, en parallèle aussi, c'est une association qui fait de la production et qui prend en charge des groupes de musique qui vont jouer, faire des concerts. Et aussi de la prestation plutôt technique pour sonoriser et puis faire de l'éclairage de concerts, de festivals dans divers lieux. Et où ça peut aussi être de la prestation de service à travers des prestations de stages, percus par exemple, voilà, pour d'autres structures.
3: C'est la combientième de saison cette année que vous allez ouvrir bientôt ?
6: Ben, c'est la 5e saison, donc on a démarré à Cordes fin 2022, et donc voilà, 5e saison, mais qui ne se fera pas à Cordes.
3: Et si vous avez un petit bilan à faire là, en ouvrant une 5e saison, comment ça évolue ?
6: Ben, plutôt bien. Enfin, ça a été quand même crescendo depuis l'ouverture et puis l'élaboration des saisons culturelles au fil des années. Donc ça a été toujours bien reçu, bien suivi en tout cas. Les gens sont au rendez-vous, viennent aux concerts, viennent aux spectacles. Donc voilà, on est content, ça continue quoi.
3: Il y a une particularité cette année qui changera un peu les habitudes des gens, c'est le changement de lieu. On passe des Jardins du Paradis à Cordes vers le Cordialement à l'Iverse-Cazel, c'est ça ?
6: Ouais.
3: Comment s'organise ce changement ?
6: Oui, en fait, les locaux sont plus disponibles à Cordes. La mairie a dû fermer le bâtiment pour des raisons de sécurité. Donc voilà, nous, on a eu très peu de temps pour se retourner. Il a fallu trouver très vite un lieu si on voulait en tout cas continuer cette programmation. Là, il se trouve que à 3 km de Cordes-sur-Ciel, des amis reprennent donc un restaurant. C'était l'ancien Corsica Véron, ça s'appelait. Donc route de Cordes direction Albi. Et il se trouve qu'on voilà, les lieux sont adaptés pour qu'on transfère la programmation culturelle là-bas. Alors, pas tout, mais en tout cas, tout ce qui est concert, spectacle, sur scène, voilà, ça va être possible là-bas. On perd, voilà, pour l'instant, on n'a plus trop de stages, ateliers, comme c'était à l'origine dans le café culturel. Les choses prennent une autre, c'est une autre version, voilà, de pour nous au stockage, mais voilà, en tout cas déjà les gens pourront venir pour la programmation les week-ends, quoi.
3: Est-ce que pour vous c'est une solution temporaire pour le moment et vous espérez pouvoir retrouver un lieu où on pourra reprendre les résidences, les formations?
6: Alors on sait pas encore, il y a rien de on manque de visibilité même nous-mêmes en fait. En tout cas les résidences, hein, on va pouvoir en continuer quelques-unes. Le lieu là-bas se prête à l'accueil de résidences. Donc il y en aura une fin octobre, le 22, avec un duo Klosk, sera du Baltrad. Ça, on va continuer. On va essayer de continuer au maximum tout ce qu'on faisait.
3: Mais en s'organisant autrement.
6: Ouais, voilà, ouais. Ça, voilà, on est en train de mettre ça en place, quoi.
3: Nouveau lieu, nouvelle programmation. Est-ce qu'il y a des projections là dans l'année déjà annoncées un peu à nos auditeuristes?
6: Ouais, du coup, on continue en fait notre ligne directrice, notre couleur de programmation. Il y a plein d'événements récurrents qu'on a développés au fur et à mesure des saisons, qui marchent très bien et les gens sont friands de ça, notamment. Les soirées projections, les jam sessions, ça tous les mois. Pareil pour le Comedy Club qui était tous les deux mois. Là, ça va être du coup tous les mois, il y aura un Comedy Club parce que ça marche super bien. C'est très bien. Et théâtre impro tous les deux mois aussi. Enfin voilà, on a pas mal de choses. On a des partenariats aussi avec d'autres assos, notamment Métarnasso, où on va refaire la soirée Metal Halloween à la fin du mois. Voilà, le 30, ça va être très bien marché l'année dernière. Et c'était voilà, on continue à travailler en coproduction aussi avec d'autres assos.
3: Et allez, pour entendre un peu la voix de Hugues, il y a un léger changement d'horaire avec une ouverture un peu plus tardive. Vous annoncez 1h du matin sur vos réseaux. Pour la fermeture, on avait l'habitude que ça soit un peu plus tôt, voire des fois beaucoup plus tôt. Est-ce que ça va changer votre organisation et la programmation?
5: La programmation en elle-même, pas forcément. Mais par contre, oui, effectivement, ça donne un petit peu plus de latitude. Et on va peut-être aussi laisser un peu les gens arriver plus tranquillement pour pouvoir attaquer les spectacles un peu plus tard et se donner du temps pour les apprécier. C'est vrai qu'on était dans un village, donc il fallait faire un peu plus attention aussi au niveau du voisinage. Donc là, c'est vrai que ça donne un peu plus de liberté pour ça aussi. Voilà, c'est intéressant.
3: Il y aura donc forcément, évidemment, j'imagine, de la restauration sur place lors des soirées.
5: Oui, parce qu'on est accueilli sur un restaurant, donc là, il y aura un peu plus de choix ici que dans le café culturel. Ouais.
3: Allez, pour nos auditeuristes, où est-ce qu'on peut retrouver l'ensemble des informations concernant la programmation? Est-ce que vous avez des réseaux, un site internet, une adresse mail si on a envie de vous contacter?
6: Oui, toujours sur Facebook, Insta, l'adresse mail qui est notée un peu partout, donc pas de souci, il y a un site internet en cours de construction, bientôt.
3: Alors, il y a plein de choses qui se réorganisent pour le stockage. Merci d'être venu annoncer, Valentin et Hugues, le lancement de la nouvelle saison du stockage. Et puis, on vous retrouve bientôt sur les ondes de Radio Albitzès.
6: Merci.
5: Avec plaisir, merci.

0: On parle maintenant d'économie sociale et solidaire avec le magasin de producteurs aux saveurs paysannes qui fête ses 20 ans d'existence. Pour nous en parler, nous avons pu interviewer Samuel Paulin, artisan boulanger et producteur associé du magasin. Samuel, bien le bonjour.
1: Bonjour.
0: Alors, tout d'abord, est-ce que tu peux nous rappeler le concept d'un magasin de producteurs et plus particulièrement celui du magasin aux saveurs paysannes ?
1: Donc, aux saveurs paysannes, c'est une SARL coopérative donc de 19 producteurs. On est donc associés et on peut dire on gère le magasin ensemble. L'idée, c'est de pouvoir vendre nos produits, nos productions locales à des gens locaux. Donc c'est un point de vente, c'est comme un regroupement dans lequel ça nous permet donc de distribuer nos produits. On a aussi un restaurant, donc qui le restaurant, le principe c'est de cuisiner les produits du magasin. Donc il y a le ou la cuisinière va chercher les produits directement au magasin et les prépare à ses goûts. Et voilà, donc vous pouvez manger les produits que vous pouvez acheter aussi dans le magasin. Voilà.
0: Est-ce que les producteurs et les produits que l'on trouve dans ce magasin doivent répondre à certaines exigences ? Est-ce qu'il y a une éthique, des valeurs derrière ?
1: Alors, il y a un cahier des charges. Donc, évidemment, c'est issu de l'agriculture paysanne. Donc, généralement, c'est d'abord les produits des associés. Et après, on a un cahier des charges de distance. On fait au plus court toujours et au plus en production agricole. Ça veut dire que l'idée, c'est que ça vienne toujours de la terre, on va dire.

0: Voilà.
1: Alors, on parle donc de circuits courts, de produits locaux et d'alimentation responsable. Concrètement, quand un client dépense au magasin, cet argent revient pour la quasi-totalité au producteur?
0: Ah oui, en grosse partie, parce que là, on maîtrise, il y a des coûts de magasin et de fonctionnement, mais effectivement, l'idée, c'est de maîtriser la débouchée pour être maître, en fait, de la débouchée et on la présente comme on a envie. C'est-à-dire que c'est géré par des producteurs pour des gens locaux, et ça, donc ça s'adresse à des circuits courts. C'est créé comme tel, ça fonctionne comme tel, et ça permet aussi, de fédérer une économie locale, en fait. C'est le producteur du coin qui va pouvoir vendre ses produits, va pouvoir redépenser son argent à échelle locale. Et donc, ça fait comme un circuit court, une boucle qui permet une résilience locale.
1: 20 ans que le magasin Aux Saveurs Paysannes propose des produits locaux. Vous allez justement les mettre en avant pendant 2 semaines d'animation pour fêter les 20 ans du magasin Aux Saveurs Paysannes. Est-ce que tu peux nous parler justement de ces animations et pourquoi?
0: Alors l'idée c'était effectivement, ça fait 20 ans que le magasin est ouvert, donc moi je suis arrivé il y a pas très longtemps, mais voilà, ça fait 20 ans que ça tourne. J'y allais moi quand j'étais enfant, juste pour la petite anecdote, et pour dire que voilà, c'est quelque chose qui dure dans le temps. C'est une fédération entre paysans, c'est des producteurs, il y en a qui arrivent, il y en a qui partent, mais ça reste, voilà, l'essence du magasin et a toujours été la même. Ça a été de fédérer et de pouvoir construire et de créer un lien entre producteurs et entre consommateurs, en fait. C'est un peu ça l'idée, puisque donc il y a une équipe, il faut aussi préciser qu'il y a du salariat Aux Saveurs Paysannes. Vous avez 4 personnes, vous avez une super équipe qui gère le magasin, voilà, à temps plein. Et après, les producteurs, eux, viennent se greffer, font des permanences régulières. Donc ça veut dire ils viennent aider au magasin pour tenir la boutique. Donc vous avez l'occasion de les croiser aussi, vous pouvez leur parler de leurs produits, vous pouvez avoir des renseignements très concrets sur ce qui se passe. Vous avez aussi peut-être la chance de... Ça permet de créer des liens. Les fermes, elles sont proches. Donc à tout moment, vous avez un produit qui vous plaît, quelque chose qui vous intéresse, vous pouvez contacter le producteur ou aller le voir, quoi. C'est pas quelque chose d'opaque, c'est quelque chose d'assez transparent. Et nous, c'est ça qu'on revendique à Aux Saveurs. Et voilà, ça fait 20 ans que ça dure, donc c'est quelque chose d'ancré et on est fiers de pouvoir en parler. Là, on propose 2 semaines d'animation pour un peu marquer l'événement. L'idée, effectivement, c'est de proposer pendant une semaine une remise sur tous les achats du magasin, voilà, pris par le magasin. Donc pour fidéliser, faire découvrir à des nouveaux clients, en fait, qui seraient intéressés de voir ce qui se passe, quoi, de faire un passage. Et après, une deuxième semaine, on propose donc des un menu. En fait, c'est un menu de choix, à choix unique. C'est-à-dire, c'est un menu festif, et dans lequel vous avez plusieurs choix d'entrée, de plat, de dessert, que je pense on mettra en description par la suite. Donc voilà, et donc c'est vraiment très, honnêtement, c'est vraiment très bon, objectivement parlant, pour y avoir mangé. Et voilà. Donc du 6 au 10, c'est la remise de 10%, et du 13 au 16 octobre, c'est le menu festif. Voilà.
1: Merci bien Samuel Paulin. Pour les auditeurs qui souhaiteraient avoir plus d'informations, peut-être laisser des contacts, un site internet.
0: Oui, le lien du site internet, c'est aux-saveurs-paysannes.fr. Après, il y a un numéro pour réserver pour le restaurant, 05 63 43 37 68. 05 63 43 37 68. Et peut-être donner l'adresse. Donc, ça se passe au séquestre, parce que ça, je n'ai pas dit. C'est le Prestil, au séquestre, 81 990.
1: Merci bien Samuel. Peut-être pour terminer, un petit mot à nos auditeurs pour les encourager à consommer local et de saison, puisqu'on imagine que les produits qui vont être dégustés seront des produits locaux et de saison.
0: Oui, bah alors c'est ça l'idée, c'est qu'on fonctionne qu'avec des produits locaux et de saison. L'idée, c'est de garder une logique dans tout ça. Et c'est aussi ça qui fait la force du magasin, c'est-à-dire vous n'allez trouver que des légumes qui viennent d'ici, donc vous allez trouver des légumes de saison, qui viennent aussi avec leurs contraintes, c'est-à-dire vous avez des années où vous allez avoir un légume qui a mieux poussé. Bah vous en aurez plus, et vous allez aussi être au courant de ce qui se passe sur le terroir. Ça veut dire qu'on est en lien direct avec les producteurs. Il y a des produits des fois qui sont là, d'autres qui sont pas là, mais c'est vraiment lié. C'est-à-dire vous avez vraiment la, il y a... on n'est pas, on est vraiment ancré dans le local. C'est-à-dire que vous allez pouvoir découvrir les produits et les producteurs aussi, et vous renseigner si vous êtes curieux de votre alimentation. Et de nos jours, je pense que c'est important. De plus, dire que voilà, avec tout ce qui se passe en ce moment, on entend parler de beaucoup de choses. Je pense que c'est aussi une réponse assez simple et assez assez clair à ce qui se passe et proposer

0: proposer, voilà, à échelle locale des produits et une résilience, parce que nous, on sera toujours là, les producteurs. C'est-à-dire que nous, on est là, on reste, on nous connaît, on nous trouve, on existe sur le territoire et on existe grâce aux clients et aux gens qui consomment la nourriture qu'on produit, quoi. Donc, on les remercie aussi. Et voilà. Et j'aimerais aussi remercier donc tous les collègues producteurs, si j'ai eu l'occasion, et toute l'équipe aussi de Aux Saveurs Paysannes, voilà, qui travaille fort, que ce soit en cuisine, au magasin, au service, et à tout l'entretien général, quoi. Voilà.
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2: Et on enchaîne sans transition avec les nombreux messages laissés sur notre répondeur cette semaine. Et on est ravis que vous utilisiez le répondeur avec autant d'enthousiasme.
3: Oui, bonjour. Je suis la secrétaire de l'association Patrimoine en cœur de Rivière, 81-600. Je souhaiterais vous annoncer notre prochain vide-grenier qui aura lieu le 18 octobre 2026 sur la base de loisirs de Aiguelaise. Vous pouvez vous inscrire dès à présent en me téléphonant, si vous le souhaitez, au 06 04 48 96 70. Le prix de l'emplacement de 4 mètres linéaires est de 12 euros. Et si vous souhaitez avoir une voiture à côté de vous ou un véhicule, vous avez 3 euros, ce qui fait 15 euros, mais vous pouvez aussi prendre plus de métrage. Voilà, mais je vous remercie pour l'intérêt que vous portez au patrimoine, puisque c'est au bénéfice du patrimoine que nous faisons ce vide-grenier. Je vous remercie, bonne journée, au revoir.
4: Une nouvelle exposition vient de s'installer à la médiathèque de Réalmont, qui s'intitule « Elle, photographie d'Arthur Battu ». Dans cette exposition ont été retenues 30 représentations de femmes faites par l'illustre photographe Tarné. Femmes de la ville, femmes de la campagne, femmes réelles, femmes suggérées, femmes aimées ou inconnues, clichés posés ou captés sur le vif. La femme apparaît dans sa diversité et son intemporalité grâce au génie d'Arthur Battu. L'exposition est proposée par le département du Tarn, service de la conservation départementale des musées du Tarn, en partenariat avec l'espace photographique d'Arthur Battu à La Bruyère. Vous pouvez visiter cette exposition jusqu'au 28 novembre à la médiathèque de Réalmont. Pour plus d'informations, rendez-vous sur le site du RIM. Venez participer aux ateliers créatifs « Détourner les pages » proposés par le réseau intercommunal des médiathèques Centre Tarn tous les deux mois, pour s'amuser et créer en famille à partir de livres recyclés. Ces ateliers proposent de donner une nouvelle vie aux livres abîmés ou obsolètes. Le premier atelier aura lieu le mercredi 7 octobre de 15h à 17h à la médiathèque de Lombers. Ces ateliers sont gratuits, sur inscription et s'adressent à un public à partir de 6 ans. Prochain atelier donc le mercredi 7 octobre de 15h à 17h à la médiathèque de Lombers. Toutes les informations sont sur notre site du RIM.
5: On vous attend nombreux à Lautrec les 17 et 18 octobre prochains pour la 4e édition du Nez dans le ballon. Au programme spectacle tout public, concerts, jeux en bois et évidemment le petit salon des vins nature avec 11 vignerons et vigneronnes à découvrir. Les horaires, samedi, ouverture 15h et festivité jusqu'à minuit. Et le dimanche, ouverture à 11h et fin des festivités à 17h. Sur place, bar et restauration, spectacle et concerts au chapeau. L'entrée dégustation est à 5 euros. On vous attend donc sur le parvis de la salle des associations, rue Louis-Cros à Lautrec. toutes les informations sur le Facebook de Asso L'Entonnoir et sur l'Instagram de la même association. De renseignements sinon au 09 67 46 47 37. 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
8: Oui, bonjour. Juste un petit message. J'ai appris sur le site labas.org le décès de Henri Malheur. Alors, ce n'est pas une information locale, mais bon, ça n'a pas fait et ça ne fera pas la une des journaux et des médias de masse. Et pour cause, Henri Malheur est le fondateur de l'association Acrimed en 1996. Cette association dénonçait et avertissait dès 96 de la concentration des médias et de l'appropriation des médias par les puissances financières. Henri Malheur était professeur de philosophie et maître de conférences en politique à l'université Henri VIII à Paris. Et donc, il me semble que même les petits médias, comme une radio locale, peuvent tirer leur chapeau à ce monsieur. Voilà, c'était un petit message à tous ceux qui aiment et qui souhaitent et qui espèrent encore que l'information véritable et sincère et honnête subsiste. Bonne journée.
1: Donc voilà pour les nombreux messages laissés sur notre boîte vocale locale au 09 77 66 38 56. 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Et on enchaîne Pao avec les brèves.
2: Oui, quelques brèves pour annoncer un peu notre programmation de la semaine. Tôt ou Tarn, votre magazine culturel partagé entre trois ondes amies. Retrouvez sur vos ondes ce mardi à midi et à 17h30 et samedi à 14h, une émission consacrée à l'association Mercredi Manche de Marsac-sur-Tarn, une association qui propose chaque mois un événement culturel. Le prochain est d'ailleurs mercredi 14 octobre à la salle des fêtes de Marsac-sur-Tarn. Ils nous en disent plus justement lors de cette émission sur l'association, ses envies et les actions qu'elle propose. Et puis retrouvez Hors Format ce vendredi à 20h et ce samedi à 10h, retrouvez le premier épisode d'une série radiophonique intitulée « Des vies vidées ». Trois épisodes pour explorer un sujet sensible, celui de vider la maison de ses parents après leur décès. Des témoignages, des ressentis, juste des mots sur une situation souvent taboue mais quasi inévitable. Une série radiophonique que je vous propose et réalisée par moi-même. Voilà comment faire son auto-promo à la radio. Allez, on enchaîne à Tôt ou Tarn, l'émission valorisant le territoire à retrouver ce vendredi à midi et à 17h30 et samedi à 16h. Clémentine nous fera visiter ou revisiter le musée Raymond Lafage à Lille-sur-Tarn. Et je crois qu'on termine en musique, Arnaud.
1: Et oui, comme d'habitude, avec El Gato Negro qui sera retrouvé ce samedi 10 octobre au Bollé-Gassonne. Alors, c'est une soirée qui affiche déjà complète, mais qui est organisée dans le cadre des SIMS, les semaines d'infos sur la santé mentale. L'occasion de vous rappeler que Radio Albigès est partenaire des SIMS qui se déroulent à Albi du 5 au 18 octobre et que vous pouvez retrouver sur notre site internet et nos réseaux sociaux la belle émission réalisée par Émilie, bénévole engagée à Radio Albigès. Et on en profite d'ailleurs pour lui dédicacer ce morceau, c'est El Gato Negro, le titre s'appelle Mondo Cae, le monde qui s'effondre. Pao, on se dit à très bientôt.
2: Eh bien, on se dit à bientôt et puis surtout on remercie nos invités, on remercie Valentin et Hugues du Stockage de nous avoir merci. Accompagnés pour ce début d'émission et de même rester jusqu'au bout. Merci à vous deux.
9: Avec plaisir.
2: Et puis à bientôt pour la nouvelle saison du Stockage. Et puis à bientôt, Arnaud.
1: Ciao, ciao, Pao. Mondo Cae, El Gato Negro sur Radio Albigès.

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1: Oui, bonjour, vous venez de fêter les 50 ans des écoles Bressol, hein, Catalogne Nord, en Roussillon, comme on dit en français. Donc, qu'est-ce que c'est une Bressol ?
2: Une Bressol, la Bressol, c'est le réseau d'écoles catalanes qu'on a ici en Catalogne du Nord. On est 7 écoles et 2 collèges, à peu près 1000 élèves. Et notre modèle pédagogique, c'est à travers de l'immersion linguistique en catalan, ce qui fait que le catalan est la langue de vie de l'établissement.
1: Et est-ce que c'est toutes les matières qui sont enseignées en catalan ? Ce n'est pas uniquement la langue catalane, bien entendu, c'est le cœur. Mais est-ce qu'on fait des maths, de l'histoire, d'autres matières ?
2: Oui, bien entendu, on respecte les programmes d'éducation nationale, on adapte ça avec notre méthodologie, mais notre but, c'est que le catalan, ce n'est pas uniquement la langue de cours de la classe, sinon que c'est la langue aussi de la cour de l'école, de la cantine, quand on fait une sortie. C'est le but d'avoir cette langue au corps, afin que les enfants grandissent avec cette langue. Finalement, un enfant qui, pendant sa vie, seulement les 25% de sa vie est dans l'école, alors c'est très important que cette langue, dans cette période de temps, c'est toujours le catalan pour grandir avec elle.
1: Et donc, vous préparez à l'heure actuelle la création d'un lycée, hein. Il va y avoir un lycée, donc les choses progressent.
2: Oui, à petit, les choses progressent. Franchement, c'était en 2021, quand on a commencé les projets du lycée, on a acheté un ancien monastère à Perpignan. Malheureusement, la mairie de Perpignan a exercé son droit de préemption. Après ça, on a eu différents jugements, on a gagné tous. Et maintenant, on peut dire qu'on est en train de travailler avec les permis de travaux. Et là, on vise de pouvoir ouvrir le lycée. D'ici 2-3 ans, on déjà commence avec l'architecte et surtout à la recherche de financement.
1: Très bien. Il y a eu donc une grande fête il y a quelques jours, hein, qui a rassemblé beaucoup d'élèves, de parents, bien entendu, d'enseignants et aussi des autorités politiques, y compris de Catalogne Sud.
2: Oui, pour nous, c'était très important de fêter cet anniversaire, le même jour de l'ouverture de la première école. Le but, c'était de fêter toutes les personnes qui nous aident pendant notre quotidien, à fêter tous ensemble.
3: Ce numéro de 180 secondes a été réalisé par Radio Languedoc-Narbonne pour l'Assemblée régionale des radios associatives dans le cadre d'un partenariat avec la région Occitanie Pyrénées-Méditerranée.
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4: Du 24 au 27 septembre 2026, au centre social La Fabrique à Albi, se tenait la première édition du Babel Jam, festival de théâtre d'improvisation multilingue. Atelier tout public en arabe, occitan, anglais, espagnol ou créole, mais aussi à destination d'étudiants et d'entreprises. Un beau succès pour cette première édition. Rencontre et retour sur cet événement avec Michael et Audrey, membres organisateurs du Babel Jam.
5: Hyper content du contenu du festival par la diversité des ateliers. On s'est régalé avec les étudiants, 50 étudiants à Champollion qui ont pu expérimenter du théâtre d'improvisation en français, en anglais et en espagnol, et avec l'objectif de améliorer leur posture, leur capacité à s'exprimer devant les autres en plusieurs langues, le spectacle du jeudi soir.
6: Oui. Avec les particules à la brasserie Margot, une salle complète et une salle très contente du spectacle à la fin.
5: Atelier entrepreneur, donc avec l'ADDT, l'association des décideurs du Tarn, qui était partenaire, et on leur a concocté une journée à deux vitesses. Le matin, on a vraiment fait avec ExpressoLab, organisme de formation qui utilise les techniques de l'improvisation. Et on a travaillé avec eux un peu la même chose qu'avec les étudiants. Comment assurer sa posture, comment être capable de prendre la parole, de s'affirmer, de le faire. Et l'après-midi, plus ludique, avec Laurie, formatrice qui vient de Bruxelles, d'Atlas Impro, leur a proposé cette fois-ci un atelier de théâtre d'improvisation, on va dire artistique, créer des petites scènes.
7: Parmi vous, pour vous demander mettre des mots dans une langue étrangère. Il y a un binôme qui aura la bonne définition et un autre binôme qui aura une fausse définition.
5: C'est notre premier événement. On se concentre sur ce premier. Il y a plein d'idées qui sont en train de surgir. On peut dupliquer, c'est un concept avec cette journée étudiante, journée entrepreneur, dans un quartier politique de la ville, le multiculturalisme, créer du lien. C'est quelque chose qu'on pourrait dupliquer dans d'autres villes ou également avec nos amis belges et d'autres associations espagnoles avec des financements européens, d'Erasmus.
6: On se sent utile malgré le fait qu'il n'y a rien à la base et au final il y a beaucoup de choses qu'on arrive à mettre juste en mettant de nous.
4: Ce numéro de 180 secondes a été réalisé par Radio Erdo Tangaillac pour l'Assemblée régionale des radios associatives dans le cadre d'un partenariat avec la région Occitanie-Pyrénées-Méditerranée.

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2: L'association Partage a le plaisir de vous inviter à découvrir Confluence 2026, salon consacré à la création contemporaine qui se tiendra du 16 au 25 octobre à la salle polyvalente de Val-d'Eriès. Durant ces 10 jours, 29 artistes, peintres et sculpteurs présenteront leurs univers et leurs travaux. Un rendez-vous placé sous le signe de la découverte, de la rencontre et du partage. Fidèle à la philosophie de partage, l'art comme un lien, les temps forts viendront ponctuer le salon. Samedi 17 octobre à 10h, conférence de Sylvie Anaouri, historienne de l'art, autour de l'abbaye de Beaulieu et de la collection de Pierre Broche et Geneviève Bonnefoy. Durant le salon, des démonstrations et des ateliers vous seront proposés gratuitement par certains artistes. Dimanche 25 octobre à 11h30, vernissage de clôture du salon en présence de l'invitée d'honneur Corinne Chauvet, sculptrice. Dimanche après-midi, Corinne Chauvet proposera une démonstration de son travail, un dernier temps de rencontre avant la fermeture du salon. Le programme complet de Confluence 2026 est à retrouver sur les réseaux sociaux de l'association Partage à Val-d'Eriès. La compagnie Les Frivolités Lyriques invite le public à embarquement immédiat avec sa nouvelle production Carnet de voyage à la salle des fêtes de Réalmont le dimanche 4 octobre à 17h. Créé en partenariat avec la communauté de communes Centre-Tarn, ce spectacle lyrique, chanté et dansé, vous entraînera au bout du monde et au-delà. Une véritable ode au voyage mêlant humour et émotion à travers l'art lyrique français. Placé sous la direction artistique de Didier Houillet, cette création met à l'honneur l'itinérance, l'évasion et la poésie des destinations lointaines. Un voyage féerique sans quitter son siège, garanti sans empreinte carbone. Rendez-vous pour ce carnet de voyage le dimanche 4 octobre à 17h à la salle des fêtes de Réalmont. L'entrée est en participation libre mais nécessaire. Le dimanche 11 octobre, l'association albigeoise Lumière d'Asie, qui œuvre pour les enfants défavorisés du Vietnam, organise un vide-grenier et une bourse aux jouets à Bernac. Les inscriptions pour les exposants sont actuellement ouvertes au 06 13 97 54 75, 06 13 97 54 75 ou par mail contact lumière d'Asie tout attaché @gmail.com. Compost et compagnie, c'est une émission en plein air enregistrée dans les conditions du direct le samedi 19 septembre dernier, non loin du jardin partagé de la médiathèque de l'Escure d'Albigeois et des bacs composteurs en bois installés par la communauté d'agglomération de l'Albigeois. Une émission consacrée à quelque chose qui paraît assez banal mais qui ne l'est peut-être pas tant que ça, nos déchets organiques, nos épluchures, nos restes de repas, nos tontes et nos déchets verts. Mais derrière ce déchet, il y a en réalité beaucoup de questions. Qu'est-ce qui peut se composter? Comment? Qui s'en occupe? Que devient le compost? Et finalement, à quoi sert-il ?

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0: Bonjour, eh bien, nouvelle saison et nouvelle grille.
1: Voilà Arnaud, tu as raison.
0: Pas Jean-Marie.
1: Oui.
0: Alors,
1: oui.
0: Le créneau Raconte-moi une histoire,
1: ouais.
0: L'émission, eh bien...
1: L'émission Dessine-moi un bateau, oui.
0: Dessine-moi un bateau, c'est le vendredi à 14h.
1: Et le dimanche à 16h.
0: Absolument.
1: Voilà.
0: Au plaisir de vous retrouver. Bye
1: voilà.
0: Bye.
1: Merci, merci. Au revoir.

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0: Un jour, un poème sur Radio Albigès. Elle tranche dans le vif. Elle prend, elle jette. On ne sait pas pourquoi, ces hivers économiques. La bourse gèle et le monde a froid. Quand les comptes descendent en dessous de zéro, les silos sont vides des moissons qui garantissaient le grain. Et des nuées de moineaux n'ont plus grand-chose. Les vautours continuent à voler très haut, sans risque. Ils en sont déjà à dépecer les restes de quelques proies, dont les fauves ont déjà pris la part la plus belle. Et la nature des hommes est bien pire que celle de la nature. Le sort de millions d'hommes se décide depuis des écrans. La réalité se chiffre. Pour les uns, ce n'est jamais assez, pour les autres, c'est toujours trop. On accapare jusqu'à l'extrême. Les hommes vivent au milieu de beaux outils de haute technologie, aussi pauvres qu'à l'âge préhistorique, sans disposer de liberté, tout en n'étant pas plus en sécurité. Si les fauves ont disparu, d'autres ont pris la place. Ils n'ont ni griffes, ni crocs. Ils sont armés d'autres attributs. Ils marchent en toute innocence au sein de l'espèce. Je force le trait pour marquer le coup. Si l'histoire dort sur un matelas en mémoire de forme, ceux qui la font n'en ont pas.
1: C'était Un jour un poème, Christian Taroux.

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0: 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Choisis la pilule bleue et tout s'arrête. Après, tu pourras faire de beaux rêves et penser ce que tu veux. Choisis la pilule rouge, tu restes au pays des merveilles. Et on descend avec le lapin blanc au fond du gouffre.
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0: à Bornéo.
1: Oh.
0: Mais non, en fait, vous savez, j'habite à La Ciotat avec la mer et les bateaux.
1: Allez, on continue, on y va.

0: jouer du glou.
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1: Oh non, hein.
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1: Près du vieux port.
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0: 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Mais l'air n'y est pas vraiment bon. 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
1: Ouais. 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
0: 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Ah, ah ! 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
0: fait. Entre le bain, j'ai des troupeaux. Mais non, en fait, j'habite à La Ciotat.
1: Ouais. Ils ont compris.
0: Avec la mer et les bateaux.
1: Allez, on continue.

0: Blue.
1: Arrête de chanter comme ça, c'est quoi? Je vais les faire chanter eux. Vous voulez chanter un petit peu là?
2: Ah oui, d'accord.
1: Je vous sens d'humeur chantante. Alors, comme vous êtes nombreux, on va être obligé de s'organiser. Moi, je vais m'occuper personnellement, je vais m'occuper des filles.
2: Ah ouais?
1: Je vais m'occuper des filles.
2: Ah ouais?
1: Et donc, toi?
2: Moi, je vais m'occuper des garçons.
1: Voilà.
2: J'ai guère le choix.
1: Bah oui, mais c'est
2: compliqué. C'est dommage quand même.
1: Ah, mais c'est pas grave. Alors, les filles. Allô. Toutes les filles, et seulement les filles. Vous êtes prêtes? On va faire.
2: De votre plus belle voix.
1: À la Ciota.
2: Allez, facile. Les filles, on y va.
1: Allez, les filles, on y va. À la Ciota. On continue, on continue. À la Ciota. À la Ciota.
2: Allez, les barbus.
1: Allez, les filles,
2: nous.
1: On continue.
2: Vous me regardez, vous arrêtez de regarder les filles. Et on va leur répondre une petite mélopée. Vous êtes prêts? Vous êtes prêts, les mecs?
1: Les filles!
2: Allez, les gars, on y va! Oh yo yo yo yo yo! 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
1: À la Ciota!

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5: Et allez, bonjour à toutes et à tous et bienvenue dans ce nouveau Comme un lundi du 5 octobre. Comme un lundi, votre journal d'infos hebdomadaire. Pour m'accompagner pour cette nouvelle émission à la technique et à la co-animation, salut Arnaud.
6: Salut Pao et Bounsoun à toutes, brave monde. Alors, au programme de ce Comme un lundi, musique et produits locaux.
5: Oui, on accueille Valentin et Hugues du Stockage pour le lancement de la nouvelle saison. Tous les deux représentent une association culturelle qui propose une programmation d'événements, des prestations et des productions dans le Tarn.
6: Et puis Samuel Paulin, paysan boulanger, nous parlera des 20 ans du magasin de producteurs aux saveurs paysannes avec deux semaines d'animation qui mettront en avant des produits locaux made in Aki.
5: On retrouvera les nombreux messages laissés sur le répondeur et quelques brèves.
6: Et puis on terminera comme d'habitude en musique avec El Gato Negro. Il sera retrouvé en concert ce samedi 10 octobre du côté du Bolego Sound à Castres. Une soirée organisée dans le cadre de la 37e édition des Sims, les semaines d'information sur la santé mentale.
5: Bon bah allez, comme un lundi.
6: C'est parti.
5: On commence comme un lundi avec nos invités Valentin et Hugues. Ils viennent nous annoncer le lancement de la nouvelle saison du Stockage. Et bonjour à vous deux. Bonjour Hugues.
7: Salut Pauline.
5: Et bonjour Valentin.
8: Et bonjour.
5: Allez, pour les auditeuristes qui ne vous connaîtraient pas encore, est-ce que vous pouvez nous présenter brièvement le Stockage, l'association et les actions qu'elle porte ?
8: Oui. Ben, du coup, ouais, c'est une association culturelle. Du coup, on œuvre à la diffusion artistique, musique, spectacle. Donc, c'était un café associatif à Cortes-sur-Ciel où on faisait de la programmation, donc concerts, spectacles, projections, voilà, le plus éclectique possible. Donc voilà. Et puis, en parallèle aussi, c'est une association qui fait de la production et qui prend en charge des groupes de musique qui vont jouer, faire des concerts. Et aussi de la prestation, donc plutôt technique, pour sonoriser et puis faire de l'éclairage de concerts, de festivals dans divers lieux. Et où ça peut aussi être de la prestation de service à travers des prestations de stage, percu par exemple, voilà, pour d'autres structures.
5: C'est la combientième de saison cette année que vous allez ouvrir bientôt ?
8: Ben, c'est la 5e saison, donc on a démarré à Cordes fin 2022, et donc voilà, 5e saison, mais qui ne se fera pas à Cordes.
5: Et si vous avez un petit bilan à faire là, en ouvrant une 5e saison, comment ça évolue ?
8: Ben, plutôt bien, enfin, ça a été quand même crescendo depuis l'ouverture et puis l'élaboration des saisons culturelles au fil des années. Donc ça a été toujours bien reçu, bien suivi en tout cas. Les gens sont au rendez-vous, viennent aux concerts, viennent aux spectacles. Donc voilà, on est content, ça continue quoi.
5: Il y a une particularité cette année qui changera un peu les habitudes des gens. C'est le changement de lieu. On passe des Jardins du Paradis à Cordes vers le Cordialement à l'Hiverscazel, c'est ça ?
8: Ouais.
5: Comment s'organise ce changement ?
8: Oui, en fait, les locaux sont plus disponibles à Cordes. La mairie a dû fermer le bâtiment pour des raisons de sécurité. Donc voilà, nous, on a eu très peu de temps pour se retourner. Il a fallu trouver très vite un lieu si on voulait en tout cas continuer cette programmation. Là, il se trouve que à 3 km de Cordes-sur-Ciel, des amis reprennent donc un restaurant. C'était l'ancien Corsica Véron, ça s'appelait. donc route de Corte direction Albi. Et il se trouve qu'on voilà, les lieux sont adaptés pour qu'on transfère la programmation culturelle là-bas. Alors pas tout, mais en tout cas tout ce qui est concert, spectacle, sur scène, voilà, ça va être possible là-bas. On perd, voilà, pour l'instant, on n'a pas plus trop de stages, ateliers comme c'était à l'origine dans le café culturel. Les choses prennent une autre, c'est une autre version, voilà, de pour nous au stockage. Mais voilà, en tout cas, déjà, les gens pourront venir pour la programmation les week-ends, quoi.
5: Est-ce que pour vous, c'est une solution temporaire pour le moment et vous espérez pouvoir retrouver un lieu où on pourra reprendre les résidences, les formations ?
8: Alors, on ne sait pas encore, il n'y a rien de... on manque de visibilité même nous-mêmes, en fait. En tout cas, les résidences, ça, on va pouvoir en continuer quelques-unes. Le lieu là-bas se prête à l'accueil de résidences. Donc, il y en aura une fin octobre, le 22, avec un duo Klosk, sera du Baltrad. Ça, on va continuer. On va essayer de continuer au maximum tout ce qu'on faisait.
5: Mais en s'organisant autrement.
8: Ouais, voilà, ouais. Ça, voilà, on est en train de mettre ça en place, quoi.
5: Nouveau lieu, nouvelle programmation. Est-ce qu'il y a des projections là dans l'année déjà annoncées un peu à nos auditeuristes ?
8: Ouais, du coup, on continue en fait notre ligne directrice, notre couleur de programmation. Il y a plein d'événements récurrents qu'on a développés au fur et à mesure des saisons. Qui marche très bien et les gens sont friands de ça, notamment les soirées projections, les jam sessions, ça tous les mois. Pareil pour le Comedy Club qui était tous les deux mois, là ça va être du coup tous les mois il y aura un Comedy Club parce que ça marche super bien, c'est très bien. Et théâtre impro tous les deux mois aussi, enfin voilà, on a pas mal de choses. On a des partenariats aussi avec d'autres assos, notamment Métarnasso, où on va refaire la soirée Metal Halloween à la fin du mois, voilà, le 30. Ça va être très bien marché l'année dernière et c'était voilà, on continue à travailler en coproduction aussi avec d'autres assos.
5: Et allez, pour entendre un peu la voix de Hugues, il y a un léger changement d'horaire avec une ouverture un peu plus tardive. Vous annoncez 1h du matin sur vos réseaux. Pour la fermeture, on avait l'habitude que ça soit un peu plus tôt, voire des fois beaucoup plus tôt. Est-ce que ça va changer votre organisation et la programmation ?
0: La programmation en elle-même, pas forcément, mais par contre, oui, effectivement, ça donne un petit peu plus de latitude. Et on va peut-être aussi laisser un peu les gens arriver plus tranquillement pour pouvoir attaquer les spectacles un peu plus tard et se donner du temps pour les apprécier. C'est vrai qu'on était dans un village, donc il fallait faire un peu plus attention aussi au niveau du voisinage. Donc là, c'est vrai que ça donne un peu plus de liberté pour ça aussi. Voilà, c'est intéressant.
5: Il y aura donc forcément, évidemment, j'imagine, de la restauration sur place lors des soirées.
0: Oui, parce qu'on est accueilli sur un restaurant, donc là, il y aura un peu plus de choix ici que dans le café culturel. Ouais.
5: Allez, pour nos auditeuristes, où est-ce qu'on peut retrouver l'ensemble des informations concernant la programmation ? Est-ce que vous avez des réseaux, un site internet, une adresse mail si on a envie de vous contacter ?
8: Ouais, toujours sur Facebook, Insta. L'adresse mail qui est notée un peu partout, donc pas de souci. Il y a un site internet en cours de construction, bientôt.
5: Alors, il y a plein de choses qui se réorganisent pour le stockage. Merci d'être venu annoncer, Valentin et Hugues, le lancement de la nouvelle saison du stockage. Et puis, on vous retrouve bientôt sur les ondes de Radio Albi de Cesse.
8: Merci.
0: Avec plaisir, merci.

0: On parle maintenant d'économie sociale et solidaire avec le magasin de producteurs aux saveurs paysannes qui fête ses 20 ans d'existence. Pour nous en parler, nous avons pu interviewer Samuel Paulin, artisan boulanger et producteur associé du magasin. Samuel, bien le bonjour.
1: Bonjour.
0: Alors, tout d'abord, est-ce que tu peux nous rappeler le concept d'un magasin de producteurs et plus particulièrement celui du magasin aux saveurs paysannes ?
1: Donc, aux saveurs paysannes, c'est une SARL coopérative donc de 19 producteurs. On est donc associés et on peut dire on gère le magasin ensemble. L'idée, c'est de pouvoir vendre nos produits, nos productions locales à des gens locaux. Donc, c'est un point de vente, c'est comme un regroupement dans lequel ça nous permet donc de distribuer nos produits. On a aussi un restaurant. Le restaurant, le principe, c'est de cuisiner les produits du magasin. Donc, il y a le ou la cuisinière va chercher les produits directement au magasin et les prépare à ses goûts. Et voilà, donc vous pouvez manger les produits que vous pouvez acheter aussi dans le magasin. Voilà.
0: Est-ce que les producteurs et les produits que l'on trouve dans ce magasin doivent répondre à certaines exigences ? Est-ce qu'il y a une éthique, des valeurs derrière ?
1: Alors, il y a un cahier des charges. Donc, évidemment, c'est issu de l'agriculture paysanne. Donc, généralement, c'est d'abord les produits des associés. Et après, on a un cahier des charges de distance. On fait au plus court toujours et au plus en production agricole. Ça veut dire que l'idée, c'est que ça vienne toujours... De la terre, on va dire. Donc, c'est forcément des producteurs ou des gens qui ont sa part du champ. Voilà.
0: En quelques chiffres, pour que nos auditeurs se rendent compte un peu des dimensions de ce magasin, des producteurs, des produits que l'on peut y trouver.
1: Alors oui, au Saveur Paysanne, donc on est donc 19 producteurs associés, producteurs et productrices associés. On a 80 fournisseurs agriculteurs aussi qui sont non associés, mais qui se situent dans un rayon d'à peu près 80 km. Et voilà, on considère qu'il y a 10 000 références de produits locaux au magasin. Voilà. Donc il y a un choix. Vous faites vos courses, vous allez à peu près tout trouver aux saveurs paysannes pour manger. Voilà.
0: Alors, on parle donc de circuits courts, de produits locaux et d'alimentation responsable. Concrètement, quand un client dépense au magasin, cet argent revient pour la quasi-totalité aux producteurs ?
1: Ah oui, en grosse partie, parce que là, on maîtrise, il y a des coûts de magasin et de fonctionnement, mais effectivement, l'idée, c'est de maîtriser la débouchée pour être maître, en fait, de la débouchée et on la présente comme on a envie. C'est-à-dire que c'est géré par des producteurs pour des gens locaux, et ça s'adresse à des circuits courts. C'est créé comme tel, ça fonctionne comme tel, et ça permet aussi de fédérer une économie locale, en fait. C'est le producteur du coin qui va pouvoir vendre ses produits, va pouvoir redépenser son argent à échelle locale. Et donc, ça fait comme un circuit court, une boucle qui permet une résilience locale.
0: 20 ans que le magasin aux saveurs paysannes propose des produits locaux. Vous allez justement les mettre en avant pendant 2 semaines d'animation pour fêter les 20 ans du magasin aux saveurs paysannes. Est-ce que tu peux nous parler justement de ces animations et pourquoi ?
1: Alors l'idée, c'était effectivement, ça fait 20 ans que le magasin est ouvert. Donc moi, je suis arrivé il y a pas très longtemps, mais voilà, ça fait 20 ans que ça tourne. J'y allais moi quand j'étais enfant, juste pour la petite anecdote. Et pour dire que voilà, c'est quelque chose qui dure dans le temps, c'est une fédération entre paysans, c'est des producteurs, il y en a qui arrivent, il y en a qui partent, mais ça reste, voilà, l'essence du magasin et a toujours été la même. Ça a été de fédérer et de pouvoir construire et de créer un lien entre producteurs et entre consommateurs, en fait. C'est un peu ça l'idée, puisque il faut aussi préciser qu'il y a du salariat aux saveurs paysannes. Vous avez 4 personnes, vous avez une super équipe qui gère le magasin, voilà, à temps plein. Et après, les producteurs, eux, viennent se greffer, font des permanences régulières. Donc, ça veut dire qu'ils viennent aider au magasin pour tenir la boutique. Donc, vous avez l'occasion de les croiser aussi. Vous pouvez leur parler de leurs produits. Vous pouvez avoir des renseignements très concrets sur ce qui se passe. Vous avez aussi peut-être la chance de... Ça permet de créer des liens. Les fermes, elles sont proches. Donc, à tout moment, vous avez un produit qui vous plaît, quelque chose qui vous intéresse, vous pouvez contacter le producteur ou aller le voir, quoi. C'est pas quelque chose d'opaque, c'est quelque chose d'assez transparent. Et nous, c'est ça qu'on revendique à Aux Saveurs. Et voilà, ça fait 20 ans que ça dure. Donc, c'est quelque chose d'ancré. Et on est fiers de pouvoir en parler. Là, on propose 2 semaines d'animation pour un peu marquer l'événement. L'idée, effectivement, c'est de proposer pendant une semaine une remise sur tous les achats du magasin. Voilà. pris par le magasin, donc pour fidéliser, faire découvrir à des nouveaux clients en fait qui seraient intéressés de voir ce qui se passe, quoi, de faire un passage. Et après, une deuxième semaine, on propose un menu à choix unique, c'est-à-dire c'est un menu festif et dans lequel vous avez plusieurs choix d'entrée, de plats, de desserts que je pense on mettra en description par la suite. Donc, honnêtement, c'est vraiment très bon, objectivement parlant, pour y avoir mangé. Et voilà. Donc, du 6 au 10, c'est la remise de 10%. Et du 13 au 16 octobre, c'est le menu festif. Voilà.
0: Merci bien, Samuel Paulin. Pour les auditeurs qui souhaiteraient avoir plus d'informations, peut-être laisser des contacts, un site internet.
1: Oui, le lien du site internet, c'est aux-saveurs-paysannes.fr. 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
0: Mais merci bien, Samuel. Peut-être pour terminer, un petit mot à nos auditeurs pour les encourager à consommer local et de saison, puisqu'on imagine que les produits qui vont être dégustés seront des produits locaux et de saison.
1: Oui, alors c'est ça l'idée, c'est qu'on fonctionne qu'avec des produits locaux et de saison. L'idée, c'est de garder une logique dans tout ça. Et c'est aussi ça qui fait la force du magasin, c'est-à-dire que vous n'allez trouver que des légumes qui viennent d'ici, donc vous allez trouver des légumes de saison, qui viennent aussi avec leurs contraintes, c'est-à-dire que vous avez des années où vous allez avoir un légume qui a mieux poussé, vous en aurez plus, et vous allez aussi être au courant de ce qui se passe sur le terroir. Ça veut dire qu'on est en lien direct avec les producteurs. Il y a des produits des fois qui sont là, d'autres qui ne sont pas là, mais c'est vraiment lié, c'est-à-dire que vous avez vraiment la... On est vraiment ancré dans le local. Ça veut dire que vous allez pouvoir découvrir les produits et les producteurs aussi, et vous renseigner si vous êtes curieux de votre alimentation. Et de nos jours, je pense que c'est important. De plus, dire que voilà, avec tout ce qui se passe en ce moment, on entend parler de beaucoup de choses. Je pense que c'est aussi une réponse assez simple et assez claire à ce qui se passe et proposer à échelle locale des produits et une résilience, parce que nous on sera toujours là, les producteurs, c'est-à-dire que nous on est là, on reste, on nous connaît, on nous trouve, on existe sur le territoire et on existe grâce aux clients et aux gens qui consomment la nourriture qu'on produit, quoi. Donc on les remercie aussi. Et voilà, et j'aimerais aussi remercier donc tous les collègues producteurs, si j'ai eu l'occasion, et toute l'équipe aussi de Aux Saveurs Paysannes, voilà, qui travaille fort, que ce soit en cuisine, au magasin, au service et à tout l'entretien en général, quoi. Voilà.
0: Voilà, Samuel Paulin, artisan boulanger et producteur associé au magasin Aux Saveurs Paysannes. 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Voilà pour les 20 ans du magasin Aux Saveurs Paysannes au séquestre.
2: Et on enchaîne sans transition avec les nombreux messages laissés sur notre répondeur cette semaine. Et on est ravis que vous utilisiez le répondeur avec autant d'enthousiasme.
3: Oui, bonjour. Je suis la secrétaire de l'association Patrimoine en cœur de Rivière, 81-600. Je souhaiterais vous annoncer notre prochain vide-grenier, qui aura lieu le 18 octobre 2026 sur la base de loisirs de Aiguelaise. Vous pouvez vous inscrire dès à présent en me téléphonant, si vous le souhaitez, au 06 04 48 96 70. Le prix de l'emplacement de 4 mètres linéaires est de 12 euros. Et si vous souhaitez avoir une voiture à côté de vous ou un véhicule, vous avez 3 euros, ce qui fait 15 euros, mais vous pouvez aussi prendre plus de métrage. Voilà, mais je vous remercie pour l'intérêt que vous portez au patrimoine, puisque c'est au bénéfice du patrimoine que nous faisons ce vide-grenier. Je vous remercie, bonne journée, au revoir.
4: Une nouvelle exposition vient de s'installer à la médiathèque de Réalmont, qui s'intitule « Elle, photographie d'Arthur Battu ». Dans cette exposition ont été retenues 30 représentations de femmes faites par l'illustre photographe Tarné. Femmes de la ville, femmes de la campagne, femmes réelles, femmes suggérées, femmes aimées ou inconnues, clichés posés ou captés sur le vif. La femme apparaît dans sa diversité et son intemporalité grâce au génie d'Arthur Battu. L'exposition est proposée par le département du Tarn, service de la conservation départementale des musées du Tarn, en partenariat avec l'espace photographique d'Arthur Battu à La Bruyère. Vous pouvez visiter cette exposition jusqu'au 28 novembre à la médiathèque de Préalmont. Pour plus d'informations, rendez-vous sur le site du RIM. Venez participer aux ateliers créatifs « Détourner les pages » proposés par le réseau intercommunal des médiathèques Centre Tarn tous les deux mois pour s'amuser et créer en famille à partir de livres recyclés. Ces ateliers proposent de donner une nouvelle vie aux livres abîmés ou obsolètes. Le premier atelier aura lieu le mercredi 7 octobre de 15h à 17h à la médiathèque de Lombers. Ces ateliers sont gratuits, sur inscription et s'adressent à un public à partir de 6 ans. Prochain atelier donc le mercredi 7 octobre de 15h à 17h à la médiathèque de Lombers. 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
5: On vous attend nombreux à Lautrec les 17 et 18 octobre prochains pour la 4e édition du Nez dans le ballon. Au programme spectacle tout public, concerts, jeux en bois et évidemment le petit salon des vins nature avec 11 vignerons et vigneronnes à découvrir. Les horaires, samedi, ouverture 15h et festivités jusqu'à minuit. Et le dimanche, ouverture à 11h et fin des festivités à 17h. Sur place, bar et restauration, spectacle et concerts au chapeau. L'entrée dégustation est à 5€. On vous attend donc sur le parvis de la salle des associations, rue Louis Cross à Lautrec. Toutes les informations sur le Facebook de Asso L'Entonnoir et sur l'Instagram de la même association. 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
8: Oui, bonjour. Juste un petit message. J'ai appris sur le site labas.org le décès de Henri Malheur. Alors, c'est pas une information locale, mais bon, ça n'a pas fait et ça ne fera pas la une des journaux et des médias de masse, et pour cause. Henri Mahler est le fondateur de l'association Acrimed en 1996. Cette association dénonçait, observait et avertissait dès 96 de la concentration des médias et de l'appropriation des médias par les puissances financières. Henri Mahler était professeur de philosophie et maître de conférences en politique à l'université Henri VIII à Paris. Et donc, il me semble que même les petits médias, comme une radio locale, peuvent tirer leur chapeau à ce monsieur. Voilà, c'était un petit message à tous ceux qui aiment et qui souhaitent et qui espèrent encore que l'information véritable et sincère et honnête subsiste. Bonne journée.
0: Et donc voilà pour les nombreux messages laissés sur notre boîte vocale locale au 09 77 66 38 56. 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Et on enchaîne, Pao, avec les brèves.
2: Oui, quelques brèves pour annoncer un peu notre programmation de la semaine. Tôt ou tard, votre magazine culturel partagé entre trois ondes amies. Retrouvez sur vos ondes ce mardi à midi et à 17h30 et samedi à 14h, une émission consacrée à l'association Mercredi Manche de Marsac-sur-Tarn, une association qui propose chaque mois un événement culturel. Le prochain est d'ailleurs mercredi 14 octobre à la salle des fêtes de Marsac-sur-Tarn. Ils nous en disent plus justement lors de cette émission sur l'association, ses envies et les actions qu'elle propose. Et puis retrouvez Hors Format ce vendredi à 20h et ce samedi à 10h, retrouvez le premier épisode d'une série radiophonique intitulée « Des vies vidées ». 3 épisodes pour explorer un sujet sensible, celui de vider la maison de ses parents après leur décès. Des témoignages, des ressentis, juste des mots sur une situation souvent taboue mais quasi inévitable. Une série radiophonique que je vous propose et réalisée par moi-même. Voilà comment faire son auto-promo à la radio. Allez, on enchaîne à tout Tarn, l'émission valorisant le territoire à retrouver ce vendredi à midi et à 17h30 et samedi à 16h. Clémentine nous fera visiter ou revisiter le musée Raymond Lafage à Lille-sur-Tarn. Et je crois qu'on termine en musique, Arnaud.
0: Et oui, comme d'habitude, avec El Gato Negro qui sera retrouvé ce samedi 10 octobre au Bollé-Gassonne. Alors, c'est une soirée qui affiche déjà complète, mais qui est organisée dans le cadre des SIMS, les semaines d'infos sur la santé mentale. L'occasion de vous rappeler que Radio Albigès est partenaire des SIMS qui se déroulent à Albi du 5 au 18 octobre et que vous pouvez retrouver sur notre site internet et nos réseaux sociaux la belle émission réalisée par Émilie, bénévole engagée à Radio Albigès. Et on en profite d'ailleurs pour lui dédicacer ce morceau, c'est El Gato Negro. Le titre s'appelle Mondo Cae, le monde qui s'effondre. Pao, on se dit à très bientôt.
2: Eh bien, on se dit à bientôt. Et puis surtout, on remercie nos invités. On remercie Valentin et Hugues du Stockage de nous avoir accompagnés pour ce début d'émission et de même rester jusqu'au bout. Merci à vous deux.
9: Avec plaisir.
2: Et puis à bientôt pour la nouvelle saison du Stockage. Et puis à bientôt, Arnaud.
0: Ciao, ciao, Pao. Mondo Cae, El Gato Negro sur Radio Albigès.
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2: Oui, bonjour, vous venez de fêter les 50 ans des écoles Bressol, hein, Catalogne Nord, en Roussillon, comme on dit en français. Donc, qu'est-ce que c'est une Bressol?
3: La Bressola, c'est le réseau d'écoles catalanes qu'on a ici en Catalogne du Nord. On est 7 écoles et 2 collèges, à peu près à 1000 élèves. Et notre modèle pédagogique, c'est à travers de l'immersion linguistique en catalan, ce qui fait que le catalan est la langue de vie de l'établissement.
2: Et est-ce que c'est toutes les matières qui sont enseignées en catalan? Ce n'est pas uniquement la langue catalane, bien entendu, c'est le cœur. Mais est-ce qu'on fait des maths, de l'histoire, d'autres matières?
3: Oui, bien entendu, on respecte les programmes d'éducation nationale, on adapte tout ça avec notre méthodologie, mais notre but, c'est que le catalan, ce n'est pas uniquement la langue de cours de la classe, sino que c'est la langue aussi de la cour de l'école, de la cantine, quand on fait une sortie. C'est le but d'avoir cette langue au corps, afin que les enfants grandissent avec cette langue. Finalement, un enfant qui, pendant sa vie, seulement les 25% de sa vie est dans l'école. Alors, c'est très important que cette langue, dans cette période de temps, c'est toujours le catalan pour grandir avec elle.
2: Et donc, vous préparez à l'heure actuelle la création d'un lycée. Hein. Il va y avoir un lycée, donc les choses progressent.
3: Oui, à petit, les choses progressent. Franchement, c'était en 2021 quand on a commencé les projets du lycée. On a acheté un ancien monastère à Perpignan. Malheureusement, la mairie de Perpignan a exercé son droit de préemption. Après ça, on a eu différents jugements. On a gagné tous. Et maintenant, on peut dire qu'on est en train de travailler avec les permis de travaux. Et là, on vise de pouvoir ouvrir les lycées. D'ici 2-3 ans, on déjà commence avec l'architecte et surtout à la recherche de financement.
2: Très bien. Il y a eu donc une grande fête il y a quelques jours hein, qui a rassemblé beaucoup d'élèves, de parents bien entendu, d'enseignants et aussi des autorités politiques, y compris de Catalogne Sud.
3: Oui, pour nous, c'était très important de fêter cet anniversaire le même jour de l'ouverture de la première école. Le but, c'était de fêter toutes les personnes qui nous aident pendant notre quotidien, à fêter tous ensemble.
4: Ce numéro de 180 secondes a été réalisé par Radio Languedoc-Narbonne pour l'Assemblée régionale des radios associatives dans le cadre d'un partenariat avec la région Occitanie Pyrénées-Méditerranée.
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5: Du 24 au 27 septembre 2026, au centre social La Fabrique à Albi, se tenait la première édition du Babel Jam, festival de théâtre d'improvisation multilingue. Atelier tout public en arabe, occitan, anglais, espagnol ou créole, mais aussi à destination d'étudiants et d'entreprises. Un beau succès pour cette première édition. Rencontre et retour sur cet événement avec Michael et Audrey, membres organisateurs du Babel Jam.
6: Hyper content du contenu du festival par la diversité des ateliers. On s'est régalé avec les étudiants, 50 étudiants à Champollion qui ont pu expérimenter du théâtre d'improvisation en français, en anglais et en espagnol, et avec l'objectif de améliorer leur posture, leur capacité à s'exprimer devant les autres en plusieurs langues, le spectacle du jeudi soir.
7: Oui. Avec les particules à la brasserie Margot, une salle complète et une salle très contente du spectacle à la fin.
6: Atelier entrepreneur, donc avec l'ADDT, l'association des décideurs du Tarn, qui était partenaire, et on leur a concocté une journée à deux vitesses. Le matin, on a vraiment fait avec Expresso Lab, organisme de formation qui utilise les techniques de l'improvisation. Et on a travaillé avec eux un peu la même chose qu'avec les étudiants. Comment assurer sa posture, comment être capable de prendre la parole, de s'affirmer, de le faire. Et l'après-midi, plus ludique, avec Laurie, formatrice qui vient de Bruxelles, d'Atlas Impro, leur a proposé cette fois-ci un atelier de théâtre d'improvisation, on va dire artistique, créer des petites scènes.
8: Parmi vous, pour vous demander des mots dans une langue étrangère, il y a un binôme qui aura la bonne définition et un autre binôme qui aura une fausse définition.
6: C'est notre premier événement. On se concentre sur ce premier. Il y a plein d'idées qui sont en train de surgir. On peut dupliquer, c'est un concept avec cette journée étudiante, journée entrepreneur dans un quartier politique de la ville, le multiculturalisme, créer du lien. C'est quelque chose qu'on pourrait dupliquer dans d'autres villes ou également avec nos amis belges et d'autres associations espagnoles avec des financements européens, d'Erasmus.
7: On se sent utile malgré le fait qu'il n'y a rien à la base et au final il y a beaucoup de choses qu'on arrive à mettre juste en mettant de nous.
5: Ce numéro de 180 secondes a été réalisé par Radio Erdo Tangaillac pour l'Assemblée régionale des radios associatives dans le cadre d'un partenariat avec la région Occitanie-Pyrénées-Méditerranée.
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Motchewam. 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

0: C'est comme ça, les langues étrangères apprises à la volée. 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
0: 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Un par un, les mecs vont se faire huette. Jusqu'à ce que le chambreur, balançant une dernière vanne, disant « C'était ma tournée », se retourne et disparaisse, traversant la fumée, en route vers d'autres escaliers. 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

Alors, et ce Paris-là, c'est vraiment beaucoup plus grand que Marseille?

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0: Bonjour à tous et à toutes.
1: Salut.
0: Dans cette vidéo, nous allons voir ensemble l'application Google Agenda.
1: Ah.
0: Alors, pour commencer, nous allons développer l'interface.
1: Ouais.
0: Alors, tout en haut, à gauche, vous avez le petit bouton menu principal qui va vous permettre d'afficher ou non un petit calendrier qui nous permet de naviguer rapidement entre les différentes semaines et les mois.
1: Waouh, terrible.
0: Voilà.
1: Mais je préfère l'agenda de Radio Habillé.

0: de noter. 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
1: L'association Partage a le plaisir de vous inviter à découvrir Confluence 2026, salon consacré à la création contemporaine qui se tiendra du 16 au 25 octobre à la salle polyvalente de Val-d'Hériès. Durant ces 10 jours, 29 artistes, peintres et sculpteurs présenteront leurs univers et leurs travaux. Un rendez-vous placé sous le signe de la découverte, de la rencontre et du partage. Fidèle à la philosophie de partage, l'art comme un lien, les temps forts viendront ponctuer le salon. Samedi 17 octobre à 10h, conférence de Sylvie Anaouri, historienne de l'art, autour de l'abbaye de Beaulieu et de la collection de Pierre Broche et Geneviève Bonnefoy. Durant le salon, des démonstrations et des ateliers vous seront proposés gratuitement par certains artistes. Dimanche 25 octobre à 11h30, vernissage de clôture du salon en présence de l'invitée d'honneur Corinne Chauvet, sculptrice. Dimanche après-midi, Corinne Chauvet proposera une démonstration de son travail, un dernier temps de rencontre avant la fermeture du salon. Le programme complet de Confluence 2026 est à retrouver sur les réseaux sociaux de l'association Partage à Val-d'Hériès. La compagnie Les Frivolités Lyriques invite le public à embarquement immédiat avec sa nouvelle production Carnet de voyage à la salle des fêtes de Réalmont le dimanche 4 octobre à 17h. Créé en partenariat avec la communauté de communes Centre-Tarn, ce spectacle lyrique, chanté et dansé, vous entraînera au bout du monde et au-delà. Une véritable ode au voyage mêlant humour et émotion à travers l'art lyrique français. Placée sous la direction artistique de Didier Houillet, cette création met à l'honneur l'itinérance, l'évasion et la poésie des destinations lointaines. Un voyage féerique sans quitter son siège, garanti sans empreinte carbone. Rendez-vous pour ce carnet de voyage le dimanche 4 octobre à 17h à la salle des fêtes de Réalmont. L'entrée est en participation libre mais nécessaire. Le dimanche 11 octobre, l'association albigeoise Lumière d'Asie, qui œuvre pour les enfants défavorisés du Vietnam, organise un vide-grenier et une bourse aux jouets à Bernac. Les inscriptions pour les exposants sont actuellement ouvertes au 06 13 97 54 75, 06 13 97 54 75 ou par mail contact lumière d'Asie tout attaché @gmail.com. Compost et compagnie, c'est une émission en plein air enregistrée dans les conditions du direct le samedi 19 septembre dernier, non loin du jardin partagé de la médiathèque de Lescure d'Albigeois et des bacs composteurs en bois installés par la communauté d'agglomération de l'Albigeois. Une émission consacrée à quelque chose qui paraît assez banal mais qui ne l'est peut-être pas tant que ça, nos déchets organiques, nos épluchures, nos restes de repas, nos tontes et nos déchets verts. Mais derrière ce déchet, il y a en réalité beaucoup de questions. Qu'est-ce qui peut se composter? Comment? Qui s'en occupe? Que devient le compost? Et finalement, à quoi sert-il?

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1: Sur les bases palestiniennes au printemps 71, la beauté était subtilement diffuse, dans une forêt animée par la liberté des fedayim. Dans les camps, c'était une beauté encore différente, un peu plus étouffée, qui s'établissait par le règne des femmes et des enfants. Les camps recevaient une sorte de lumière venue des bases de combat. Et quant aux femmes, l'explication de leur éclat nécessitait un long, complexe débat. Plus encore que les hommes, plus que les fedayines au combat, les femmes palestiniennes paraissaient assez fortes pour soutenir la résistance et accepter les nouveautés d'une révolution.

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son axe prévoit que l'abondance des connexions neuronales n'est plus d'actualité. Nous épurerons tous les dictionnaires de tous les parasites qui encombrent les pages. 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

0: enfants à la crèche de Noël ont confirmé ce qu'on supposait depuis longtemps. En fait, le père de Jésus, c'était l'âne.
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2: Arrivés en Égypte ont été expulsés du pays jeudi.
3: Ces derniers
2: avaient commencé à affluer au Caire pour participer à une marche vers le poste frontière de Rafah situé entre l'Égypte et le
3: juin 2025.
2: Les images ont montré un convoi de militants néerlandais encerclés par les forces de sécurité égyptiennes à l'aéroport du Caire. Au moins 70 personnes ont été expulsées et 100 autres sont toujours détenues et attendent d'être renvoyées dans leur pays. La marche mondiale pour Gaza est une initiative internationale coordonnée de 3 jours qui vise à faire pression pour obtenir un cessez-le-feu et pour que l'aide humanitaire entre dans l'enclave palestinienne. Les participants doivent partir d'El Arish dans la péninsule du Sinaï où ils devraient en principe entamer une marche d'environ 50 km jusqu'à Rafah. Mais Israël a plusieurs fois demandé à l'Égypte de stopper les militants.
1: Pipouné en vadrouille.
4: Je fais un petit message maintenant pour me rassurer. On est en train de passer le premier péage sur l'autoroute et très clairement, toutes les voitures qui ont des touristes sont arrêtées pour la vérification des passeports. Voilà, Pipounet sur la brèche. Tchuss.
1: 13 juin 2025, 12h23.
4: Sur le site que je regarde, parce qu'on va en direction de Sharm el-Cher, c'est marqué Sharm el-Cher, une expérience inoubliable. J'en doute pas.
1: 12h35.
4: Décidément, mon entraînement Shaolin est sans faille. Le fameux checkpoint avec présentation du passeport. On est passé sans passeport, on est passé normalement. On a payé le péage normalement, quoi. Donc jusqu'à présent, tout est normal. Par contre, en faisant quelques recherches, je vois que nous allons à Ismaïlia, qui est donc la ville où fut créé les frères musulmans. Ouh là là, là, c'est pas dit que ce soit super bien, ça. Bon, c'est une plaisanterie, bien sûr. Alors là, Ismaïlia, c'est une ville qui a été fondée à la création du canal de Suez, voilà. C'était là où il y avait l'administratif, si j'ai bien compris. Mais bon, c'est des informations que vous aurez sur Wikipédia, tout à fait normalement. D'ailleurs, tout est très normal. Ok, il y a des passeports qui commencent à sortir maintenant du checkpoint. Je ne sais pas si je vais envoyer les premiers messages parce que je ne pensais pas que ça prendrait cette proportion. On a été arrêtés depuis 2 heures maintenant sur la départementale qui ressemble à une autoroute. Là, il y a des forces de police quand même qui se sont en noir, là, qui sont déployées le long de la rue comme pour nous empêcher. Parce qu'il y a des gens qui ont l'air d'être décidés à marcher depuis maintenant jusqu'à Rafah, sur la route, je pense. Je ne sais pas si ça va passer, ça.
1: 15h08.
4: Ok, j'ai la chance d'être accompagnée par 2 médecins turcs. Je suis avec ceux-là en attendant. Il y a beaucoup de Français ici, mais pour l'instant, je préfère rester avec eux. Je me sens plus en sécurité. Ok. Bon, c'est quand même assez tranquille, mais la tension monte du côté des manifestants, des marcheurs. Je ne sais pas où on en est au niveau des autorisations. J'imagine bien qu'on ne les a pas.
1: 15h39.
4: Gros stress là. Hein. Tous les passeports français sont en train de ressortir. Moi j'ai récupéré le mien. La police essaye de faire en sorte que les gens récupèrent leurs passeports et repartent sur le Caire. Mais actuellement, il n'y a rien de vraiment décidé. Il y a des cordons qui essayent de séparer les gens. Les gens essayent de rester ensemble. Et moi, je reste avec mes médecins turcs. Yalla! Beaucoup de pression quand même. Hein. Les gens essayent de se réunir par pays, puisqu'ils n'ont pas pu se réunir avant. Normalement, je suis censée être avec la délégation française, mais je préfère rester avec mes amis turcs.
1: 16h07.
4: Voilà où on en est. La plupart des gens sont en passe de récupérer leur passeport. Les Égyptiens essayent de nous renvoyer de l'autre côté de l'autoroute pour qu'on reparte dans l'autre sens. Donc notre plan, c'est de faire un sitting silencieux. On essaye de forcer toujours, non pas le passage, mais l'avis des Égyptiens pour qu'ils nous autorisent à aller jusqu'à Rafah. Pour l'instant, c'est pas hyper bien barré, mais bon, on compte sur vous pour faire pression tant que vous pouvez, par tous les canaux que vous pouvez utiliser.
1: 16h42.
4: Bon, la situation n'a pas beaucoup avancé, on est toujours bloqué, il y a de plus en plus de monde, juste. La plupart des gens récupèrent leur passeport, mais pas tout le monde. Notamment, Aziz n'a pas récupéré son passeport, donc nous, c'est lui qu'on attend en tous les cas. Avant d'aller nous faire un petit sitting silencieux, je pense que c'est notre programme à notre trinôme en tous les cas, tandis qu'il y a toujours un max de monde qui brandit des drapeaux et qui crie « Liberté pour Palestine » et autres slogans. Il y a de plus en plus de gens hein, quand même hein. Et l'heure tourne, il est maintenant bientôt 6h ici et je pense que nous allons pas tarder à décider qu'on va dormir ici, je ne sais pas, c'est vraiment une affabulation, mais ça paraît bien barré. Heureusement qu'on a pris nos matelas. Pour ce qui est de l'intendance et de la logistique qu'on attendait, pour l'instant il n'y a que dalle, voilà, mais c'est pas grave, ça va s'organiser. Je pense. Là, c'est surtout que le fait d'être bloqué, d'avoir été empêché par la police égyptienne, du coup, les autorités, ça facilite pas l'organisation, mais on va y arriver. Pipina pour vous servir.
1: 18h31.
3: Salut, ici c'est Pipounet. Bon alors, j'ai enregistré pas mal de sons, mais je vais pas pouvoir tout envoyer ce jour pour la raison notamment que il faut que je charge le téléphone et que je garde un peu de secours dans la batterie. Ok, donc voilà, il est 19h30 ici. On n'est jamais reparti du deuxième checkpoint. Chaque délégation s'est réunie pour essayer de discuter des diverses opportunités, c'est-à-dire rester ici, retourner au premier checkpoint où il y a 300 personnes environ qui attendent de nous rejoindre surtout. Certaines personnes sont arrivées jusqu'à Ismaïlia, mais apparemment certaines sont aussi fait refouler une fois arrivées là-bas. Ici on est 1000 a priori sur le rond-point. J'espère que j'ai loupé d'enregistrer le « on est là » de la délègue française là, mais bon voilà, gilet jaune quoi, un peu dans l'esprit. Franchement, tout le monde est tranquille, ça commence à se poser, certains mangent, certains dansent, certains parlent, tout le monde réfléchit, et voilà. Ça sera peut-être tout pour aujourd'hui et pour ce soir, on était vendredi 13, le soleil est en train de se coucher sur le second checkpoint. Allez, bisous, Pipounet vous embrasse.
1: À suivre.

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